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1: Dans cette maison. Mais quel pauvre imbécile!
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3: 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Déposez vos armes et rendez-vous!
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0: frotte pas, tringle la moustaphette.
1: Arrête.
2: Oh, j'en
3: coupe-moi
2: ça, c'est n'importe quoi.
3: Ils sont tous en même temps, on comprend que dalle.
1: Ah bah d'accord, Carl était cabac là.
4: Pardon, tu peux me les faire sortir de la cabine là, parce que je crois qu'ils sont fermés dedans là.
2: Oh, c'est complètement... Bravo, bravo. Le truc, c'est complètement...

L'enjeu de notre évolution cérébrale va se dérouler dans l'arène de la vidéo. 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

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Donc voilà.

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0: Maintenant un morceau dédié à tous les insoumis, les objecteurs de conscience, les P4, et tous les gens qui ont refusé de faire leur service militaire, ce que nous on appelle la servitude nationale.
1: Ce morceau est dédié aux gens dont on a faim.

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0: Bonsoir à toutes, bonsoir à tous, bienvenue dans cette foire des ténèbres. Comme tous les premiers et troisièmes dimanches du mois, vous êtes bien sur 92.2 FM et via internet sur le site canalsud.net.
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1: L'intérieur du bois est au signe du feu, comme l'intérieur du souffle. Les deux feux, celui du bois et celui du souffle, donnent le vrai feu. En vérité, à eux deux, le bois et le souffle brûlent le feu. Le feu n'est qu'une convention de langage entre le bois et le souffle.

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0: Bonsoir à tous, les auditeurs de Canal Su 90.2, 18h30, et passé de quelques minutes, vous écoutez Black Connection, la dernière émission de la saison, hein, dans quelques instants, au début de cette émission, plein de bonnes choses à vous faire découvrir, redécouvrir, on est ensemble pour une heure et demie, et certainement voire plus. Donc, Daniel voudrait souhaiter peut-être de joyeuses vacances, donc, Phil F. Daniel, c'est à toi.
1: Je te souhaite bonnes vacances, et dommage que j'ai pas mon ustensile de grillade pour amener chez toi.

Allez, on va commencer un petit temps par la partie Jazzy de Black Connection. La seule dame que je passe dans la partie Jazzy de Black Connection, et on va squatter un petit peu les 40s hein, la semaine dernière. Voilà, je m'assois, j'assois mon cul, moi qui suis un vieillard maintenant, qui est bientôt 56 balais les enfants hein, au mois d'octobre. Hein. Allez, hop. Donc, allez, on va commencer par l'orchestre de Sherman Williams, s'il vous plaît. Le seul orchestre qui sera de la côte ouest, hein, donc de Los Angeles exactement, sur la belle Excelsior. En 1948, j'ai nommé l'orchestre de Sherman Williams avec Iona Wade, qui est la principale vocaliste. Hein. Je rendrai un hommage à Iona Wade à la rentrée, c'est promis, hein, parce qu'elle avait vraiment fait des choses superbes, cette dame-là. Sherman Williams, c'est le saxophoniste alto, bien entendu. Charles Gillum, le trompettiste. Williams Jones, saxophoniste ténor. Skippy Brooks, le pianiste. C'est le même Skippy Brooks qui allait continuer dans les 50s sur la belle Excelsior à faire des super instrumentaux. C'était lui, hein, il était déjà là. William Roberts, le contrebassiste, Dee Small, lui, était le batteur. Allez, je vous passe So Easy, l'un de mes morceaux préférés de cette grande dame, mais aussi l'un des morceaux préférés de Monsieur Phil F. Iona Wade avec l'orchestre de Sherman Williams dans ce Black Connection. Une dédicace pour Monsieur Phil F.

Un fantastique morceau d'Iron Away accompagné par l'orchestre de Sherman Williams dans ce Black Condition. Ah, on l'a démarré vraiment en beauté, ça va en 1948, c'est la belle Excelsior. Deux petits instruments qui vont vous faire groover, vous faire swinguer dans tous les sens, c'est lequel de dire. Allez, morceau enregistré en 1945, maintenant c'est la belle Deluxe, c'est Dud Bascombe et son orchestre, donc qui n'était ni plus ni moins que le frangin donc du fameux Paul Bascombe qui était derrière dans cet orchestre. Sur l'autre face, il y aurait un super morceau. C'est aussi chanté, donc Somebody's Knocking, hein, donc il me semble bien que c'était, ouais, c'était John Hartfield qui chantait dans ce titre-là, exactement. Steve Pulliam était le tromboniste, Rudy Williams, Joe Evans était au sax alto, Paul Bascombe, je vous avais parlé de lui, et John Hartfield était les saxophonistes ténors, Robert Harley était le pianiste, Isaac McFadden le guitariste, Nick Fenton était le contrebassiste, et Charles Simmons le batteur. Ah, le morceau est fantastique, super instrumental, Let's Jump, sorti en 1945, ce label de luxe, le Dud Bascombe. Bascombe orchestra dans ces Black Condition. On sera en New York maintenant et on va squatter New York d'ailleurs pendant cette partie. Donc Jazzy de Black Condition, une dédicace pour Monsieur Phil F. Le Dud Bascombe orchestra, Phil, c'est pour toi.

Ah oui, le Dead Bass Combat orchestré avec Les Jump, hein, du swing dans tous les sens, qu'on a su 82 avec ce très très très grand morceau que je vous ai proposé là. Donc on continue dans les instrumentaux de haute voltage. Maintenant, ce monsieur-là, je vous ai parlé souvent de lui dans les parties un peu furties de Black Connection, et je vous passe souvent le morceau de Terror, hein, dans la partie Halloween Jazz justement. Il s'agit de monsieur Cliff Jackson, qui avait enregistré avec les Crazy Cats au début des années 30, en 1930 tout bonnement. Et après, donc, dans les forties, il continua, notamment ce label Black and White, un très très très grand label de New York que j'adore, un super son 18 tours là, que je vous propose, qui fait partie de la collection prestigieuse de monsieur Phil F. Sur votre face figure un morceau un petit peu plus mood, hein, Squeeze Me, le Cliff Jackson Quartet en beauté avec Pee-wee Russell à la clarinette, Cliff Jackson au piano bien entendu, le grand Bob Casey à la guitare, Jack the Bear Parker à la batterie. C'est tout bonnement fabuleux ce que je vous propose là, donc, avec ce grand très très très grand morceau Quiet Please. Terrible ça, une dédicace pour monsieur Phil F, 1945, sur le label Black and White. Première fois dans ce Black Connection que je vous passe des morceaux de Cliff Jackson de cette époque-là, et croyez-moi, j'aurai l'occasion de vous en repasser tellement c'est bon. Quiet Please. Attends un petit peu.

Fantastique ça vraiment, hein. Très très très grand swing, un peu teinté de bebop, hein. Il faut le c'est lequel de dire, hein, avec le Keith Jackson Quartet en 1944, ça l'appelle Black and White, hein. Je rends hommage maintenant monsieur prodigieux artiste, 4 morceaux s'il vous plaît, j'aurais pu en passer plus, la sélection vraiment était très dure, hein, pour vous sélectionner des titres de cet artiste-là, tellement, tellement je suis fan, tellement je suis vraiment un dingue, hein, dans tout ce qu'il a fait ce monsieur-là, et j'ai trouvé des morceaux je pense qui retransmettent parfaitement donc son talent. Donc monsieur qui doit beaucoup, hein, beaucoup aussi pianistique de monsieur Fats Waller, hein, c'était d'ailleurs un ému, hein, en 1945, qui décida de sortir un album uniquement donc consacré donc à Fats Waller, que des reprises de Fats Waller, et franchement des superbes reprises que j'aurai l'occasion de passer bientôt dans ce Black Connection, c'est promis. Donc notamment une version extraordinaire de The Joint Is Jumpin' et Enemy Behavin', chanté par la grande et très grande Mildred Bailey. C'est absolument grandiose, c'est ce que je vous proposerai bientôt, c'est promis. Donc en attendant, on retrouve un morceau, il est tout seul au piano, donc en virtuose, il était au piano, donc et je crois que Fats Waller aurait pu être fier de son élève, lui qui nous quitta malheureusement à la fin des 40s. Voici monsieur Pat Flowers avec ce titre grandiose, qu'aurait pu très bien faire Fats Waller lui-même, hein, tellement c'est bon. Le vocal est absolument somptueux, le site pianistique est à couper le souffle. Je sais pas comment il va aussi vite le gars au piano, mais c'est absolument phénoménal ce que je propose là dans ce Black Connection. Abdullah, en 1944, ce label Vidis, qui est encore un super label de New York, Your Somebody Doll était la deuxième face. Monsieur Pat Flowers, une dédicace pour monsieur Phil F, qui est un grand fan de Pat Flowers. Pat Flowers, ça ne vous dit peut-être rien, donc, mais vous verrez tout à l'heure dans la partie Black Rock, vous direz, mais oui, mais c'est bien sûr, c'était le même, hein, donc, qui avait enregistré sur le label Dot en 1956, bref, notamment une reprise, hein, donc, qu'il avait fait dans les 40s, dans les 50s, et qu'il avait un petit peu accéléré, vous verrez ça tout à l'heure, donc, je vous laisse ruminer, hein, attendant, donc, c'est lequel de dire, Monsieur Pat Flowers avec Abdullah, titre complètement novelty délirant, qu'aurait pu très bien faire Fats Waller. Dédicace pour Monsieur Phil F. And now we're gonna sizzle on out here with a tune called Abdullah.

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1: Fantastique, hein, super voix et pianiste vraiment hors pair. Qui était ce monsieur Pat Flowers, donc dans ce Black Connection. Trois autres morceaux, je vous passe dans la même veine. Donc on va aller aussi vite maintenant, donc avec un morceau qui est un petit peu plus boogie, hein, un petit peu plus, mais bon, toujours aussi bon en rendement dans les 40s maintenant, à la fin des 40s exactement. Donc ce que je vous propose en 1946, Sir Victor est absolument phénoménal. Herman Autry était à la trompette, Gene Cedricks au sax ténor, il était super bien accompagné à Pat Flowers là. Donc Gene Cedricks au sax ténor, s'il vous plaît, Herman Autry à la trompette, incroyable. Pat Flowers, bien entendu, toujours vocaliste et pianiste, fantastique pianiste. Jimmy Shirley était à la guitare, Cedric Wallace à la contrebasse et Sick Jones à la batterie. Woogie, hein. Terrible ce titre-là, un inédit, hein, que je vous propose dans ce Black Connection de cet artiste-là. Pat Flowers and Sound Rhythm, encore une dédicace pour monsieur Phil F, hein, qui se régale les oreilles en ce moment avec cet étonnant pianiste qu'il n'avait pas écouté déjà depuis très longtemps.
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Ça vous donne le tournis quand on écoute ça, vraiment, ça swing dans tous les sens, fantastique, extraordinaire, pianiste, donc ça speed à fond la caisse dans ce Black Connection là avec Monsieur Pat Flowers et son Rhythm, Googie Woogie. On va ralentir le rythme maintenant avec un morceau qu'avait repris donc Rod Lips Page à l'époque, donc Texas and Pacific, c'était tout aussi excellent, Monsieur Louis Jordan aussi l'avait fait à l'époque, sur notre face figurait Blimey Some Money Honey, qui est tout aussi excellent, rien ne va vous dire sur les musiciens qui est campagnard, parce que c'est quasiment les mêmes, hein. À part que Henry Goodwin à la trompette remplace Herman Autry et Al Casey à la guitare remplace Jimmy Shirley, les autres c'est les mêmes, hein. Donc c'est toujours aussi bon et vous écoutez toujours Black Connection, cette émission fabuleuse qui est présentée par cet homme fabuleux qui est monsieur donc Fred le Terrible, donc qui est en train de vous ravir les oreilles avec ce grand très grand morceau, donc je suis en train d'essayer de me rappeler où est-ce qu'il est, il est sorti donc toujours sur le label, donc sur label Victor, on change de label maintenant, donc en 1947 est tout aussi excellent, donc Texas and Pacific, allez, j'en parle le matin quand j'écoute ce genre de morceau, ça me fait vibrer vraiment, une dédicace pour Monsieur Fitlef, Texas and Pacific, Pat Flowers et son Rhythm, fabuleux ça aussi, mais vraiment fabuleux.

Extraordinaire ça aussi, vraiment, Monsieur Pat Flowers dans ce Black Connection. Donc on conclut cette partie jazzy en beauté, s'il vous plaît, avec un autre titre tout aussi somptueux de cet artiste, un petit toujours mid-tempo, mais très très très très très bon. Donc un morceau qu'aura pu très bien là aussi faire Fat Soler, ou pourquoi pas encore Slim Gaillard, c'est dans la même veine, c'est vocalement parlant, c'est fabuleux, ça, et derrière ça joue vraiment super bien, comme d'ailleurs la plupart des enregistrements de Monsieur Pat Flowers. Pouf, c'est terrible, terrible, terrible. Donc cet artiste-là, donc dans ce Black Connection que je vous propose là. Chihuahua, sorti en 1947, ça s'appelle Victor. Donc soit face figurée, Goodbye, Good Luck, Get Lost. On retrouve Herman Autry à la trompette, Al Johnson, Harry Ross, Gene Cedric et Steve Marik au sax ténor respectif, Pat Flowers toujours au piano, au vocal bien entendu, Dan Purse à la guitare, Cedric Wallace encore une fois à la contrebasse et Norris Shower à la batterie. Ça ne peut qu'être bon ça, avec Chihuahua, une dédicace encore une fois pour Monsieur Phil F. Pff, terrible ça aussi. Le voici, je vais pas vous repasser Texas and Pacific, même si c'est bon.

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Ah, rien à dire, c'est top ça dans ce Black Connection là avec donc Monsieur Pat Flowers et son rhythm avec Chihuahua. Allez, on passe dans la partie buzzy de Black Connection, que des dames dans cette partie buzzy, hein, et oui, que des dames avec des textes un petit peu suggestifs, donc c'est d'ailleurs la raison pour laquelle donc je vous avais parlé d'un morceau que Christine P avait décidé de dédicacer donc à Monsieur Phil F. Ce morceau là je suis en train de le chercher, il est là, il est pour vous, donc, et vous allez comprendre pourquoi elle avait décidé de dédicacer ce morceau-là. Donc, c'est tout à fait dans son esprit, hein. Elle qui est à la fois peut-être assez chaude et aussi très axée sur la religion. Donc, Christine P, une dédicace pour Monsieur Phil F. Hein, donc, Press My Button, Rings My Bells. C'était tout un programme, ça. Donc, avant Lee Johnson, je vous passerai un morceau qui est tout aussi encore une dédicace de Christine P pour Monsieur Phil F, if it don't fit it, don't force it, si ça ne rentre pas, ne force pas. Donc, je pense qu'elle parlait de la porte, hein, donc, en parlant de ça, je pense, hein, donc, pour éviter d'être vulgaire dans ce back-end, je pense que Phil F, qui est assez innocent, a compris la même chose. De la part de Christine P, ça ne peut être que ça, à mon avis. Donc, Barrel House Annie, qui est accompagné par des musiciens inconnus, alors probablement Black Bob au piano, s'il y a de fortes chances. Donc ça ressemble aussi de Black Bob, donc, et le contrebassiste lui ressemble un petit peu donc à Bill Settles, c'est possible aussi, certains disent donc que ce soit une dame qui accompagnait, donc oui, il y a plein de suppositions. À l'état Dickerson, donc Robinson au piano, et il y a même des gens qui disent que sous le pseudo de Barrel House Annie se cachait Mary Mac, auquel j'ai rendu hommage il n'y a pas si longtemps que ça dans ce Black Connection. C'est possible aussi. Donc en tout cas, elle a d'excellents goûts en matière de gospel et aussi en excellent goût en matière de blues. Elle est profondément géniale, cette Christine P là, et franchement, je comprends parfaitement tous les sentiments, tout l'amour qu'elle éprouve pour Monsieur Filev, qui a dédié à ce genre de titre, donc qui est assez suggestif quand même, hein, parce que vous et moi, nous savons très bien que c'est des textes un petit peu avec des métaphores un petit peu sous-entendues, un petit peu cachées, hein, donc if it don't fit it, don't force it, Miss Barrel House Annie dans ce Black Connection qui demeurait donc un morceau inédit, hein, sorti donc dans les 40s sur le label Arc American Record Company, franchement ça me fait plaisir de vous le faire découvrir au cas où vous ne connaîtriez pas. Donc on dédicace à Christine P encore une fois pour Monsieur Phil F, if it don't fit it, don't force it, je vais y arriver, elle est là maintenant.

Ah, superbe ça, vraiment, hein, oui, super titre, donc, If It Don't Fit, Don't Force It, Barrel House, Anime, c'est la particularité un petit peu de la musique afro-américaine d'avant-guerre, hein, capable de faire de l'excellent gospel et aussi de faire du blues fabuleux, du vaudeville blues un petit peu, parce que c'est un petit peu le thème de Black Connection, comme souvent en ce moment quand je passe des femmes, hein, donc... Et les textes un petit peu olé olé olé olé if you don't fit don't force it donc et voici le fameux morceau de Miss Lil Johnson parce que c'est elle auquel je rends hommage qui était la spécialiste de ce genre de morceau donc avec ce titre qui est encore une dédicace donc de Christine P pour Monsieur Phil F décidément donc avec sur l'autre face figure un titre tout aussi donc suggestif avec Take It Easy Greasy Lee Johnson cette fois-ci est accompagné par Black Bob au piano et encore je vous dis probablement Bill Sedos à la contrebasse même si les historiens du blues n'en savent rien donc Press my button, ring my bell. Donc, appuie sur mon bouton et fais sonner ma cloche. Donc, c'est encore donc un morceau. Probablement qu'elle parle donc de la sonnerie, de la cloche de l'église. Je pense qu'il n'y a

Press my button, oui, elle avait jamais dédicacé encore de morceau dans le blues, donc cette Christine Pella, donc et justement, ouais, ça doit lui faire plaisir parce qu'elle vient de m'envoyer encore un message, donc, et c'est encore un morceau qui est dédicace pour Monsieur Phil F, donc encore un titre assez suggestif, c'est Meatballs. Ah, Meatballs, c'est vraiment cru à l'extrême, ça, donc dans ce Black Condition, donc j'espère que vous n'êtes pas choqués. Quand je, ceux qui comprennent l'anglais, sur votre face figurait un morceau que je vous ai passé là, pas plus tard que la semaine dernière dans ce Black Condition, Goofer de Swing dans la partie de Jazzy. D'ailleurs, le trompettiste demeure inconnu, probablement donc Arnett Nelson, hein, donc c'est fort possible. Black Bob au piano et le contrebassiste demeure inconnu, en lui aussi. Encore une fois, il y a de fortes chances que ce soit le Mr. Bill Settles, Meatballs, Miss Lee Johnson dans ce Black Condition, une dédicace spécialement de Christine P pour Monsieur Phil F. Décidément, il a de la chance. Donc voilà, donc encore un morceau qui nous parle de ballon, donc hein, de balle. Hein, bah, oui, je fais un peu d'humour, hein, je reste un peu dans l'esprit de Lee Johnson.

Quelle a été dure la sélection aussi pour Billie Jones? Ça fait 3 semaines qu'on est sur elle, c'est le cas de le dire. Hein. Elle aura peut-être aimé qu'on soit sur elle. Hein. Oui, qu'elle est assez chaude, hein. Missile Johnson. Un peu comme Christine P d'ailleurs, donc était. Il écoute certainement Black Connection en ce moment, donc lui qui est assez prude hein, et qui va à la messe assez régulièrement, donc et qui fait partie donc de la cour du roi Juan Carlos déjà depuis de nombreuses années. Il a été anobli hein, donc peut-être parce qu'il fait partie un petit peu d'une illustre famille donc d'Espagne, la famille de la Vega. Donc son grand-père n'était ni plus ni moins que l'illustre Don Diego de la Vega. Donc il s'agit de Juan de la Vega del Monte de Seis et figurez-vous que pour un noble il travaille comme vous et moi, alors qu'il a quand même un château, une somptueuse demeure donc à Madrid avec des serviteurs à son service et aussi donc une résidence secondaire donc au Portugal à Coimbra je crois si mes souvenirs sont bons. Donc c'est une dédicace pour lui que je fais dans ce Black Connection avec ses Miss Lee Johnson Vat Bonus Don Gone True. C'est absolument somptueux, donc c'est d'ailleurs la raison pour laquelle je lui dédicace ça pour Don Juan de la Vega del Monte de Seis. Esta para ti, hombre, espero que disfrute porque me gusta mucho esta canción.

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1: Ce sont des tours là, comme beaucoup de 118 tours à l'époque, qui avaient la part 1 et la part 2. Et c'était la part 1 que je t'ai proposé là dans ce Black Connection. Bientôt la part 2, c'est promis. Donc on va accélérer un petit peu le rythme avec Missile Johnson. Toujours, elle est accompagnée par des grands musiciens, donc amateurs de blues. Et on recule de quelques années, on rentre dans les 20s. Maintenant, un morceau que je peux considérer un petit peu comme du préhistoire rock and roll pour l'époque. Hein. As One Scaffold, ça va te faire figurer un titre absolument extraordinaire. Rock That Thing, enregistré 1936, enregistré donc ce titre-là donc dans les 20s, donc en 1929 exactement sur la Bevo Cayon, et elle est accompagnée par de super musiciens à l'époque bien connus des bluesmen d'avant-guerre, puisqu'il s'agit ni plus ni moins du super pianiste qui avait accompagné donc cette fabuleuse artiste qui était Lucy Bogan et Monsieur Temperoid. Je suis un grand fan de Temperoid. Il a la guitare là-dedans, donc, et c'est House One Scuffle par Lee Johnson, encore une dédicace spécialement pour Don Juan de la Vega del Monte de Cesa. Sta parlati de nuevo, amigo, espero que disfrute. Fantastico questa canzone.

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Oh, oui, terrible, terrible, terrible. Waouh. Ça sortit en 1999, ça s'appelle Occasion House on Scaffold. Incroyable, ce morceau-là, ça sortit aussitôt dans les 20s. Putain, ça bouge, hein, vraiment. La guitare de Temple Red est absolument phénoménale. Le piano de Charles Savoy est à tomber par terre. Vraiment, Lil Johnson dans cette partie, Busy Lou Bacondition, s'il vous plaît. J'espère que vous êtes régalé les oreilles, mais en tout cas, ça me donne des sueurs incroyables quand j'entends Lil Johnson. Super voix, super mélodie et superbe accompagnement derrière, c'est absolument prodigieux ça dans ce Black Connection. Allez, je vous avais promis des morceaux des 40s la semaine dernière, je vous en passe un avant d'annoncer la partie gospelisante dans ce Black Connection. C'est Mabel Robinson, ni plus ni moins, avec un morceau qui avait été composé et écrit par Miss Memphis Minnie, alias Minnie Douglas, bien entendu, quelques années auparavant. Voici sa version de Me and My Chauffeur, toujours dans l'esprit un peu petite bouse, un bientôt hommage à cette grande et merveilleuse artiste qui était Mabel Robinson. Oh, j'adore aussi cette dame-là. Donc, elle a sorti ce titre en 1942, c'est la belle décalée, est accompagnée par les deux superbes orchestres encore là, par Sam Price et ses Bouzikens, qui étaient composés. On retrouve Herman Autré, le trompettiste tout à l'heure, donc de Pat Flowers, il est là, il est encore là, c'est Herman Autré là. David Young est au sax ténor, Sammy Price, bien entendu, au piano. William Lewis à la guitare, Valon King à la contrebasse et O'Neill Spencer. J'avais rendu hommage l'année dernière avec quelques groupes dans lesquels il avait joué. O'Neill Spencer, fabuleux batteur qui avait été aussi batteur dans l'orchestre de Lucky Millinder, et était là lui aussi. Allez, Me and My Chauffeur, Miss Mabel Robinson dans ce Black Coalition. À tomber par terre, ça aussi, hein. Me and My Chauffeur, blues, le blues comme ça, je l'aimerai toujours. C'est une dédicace spécialement pour Don Juan de la Vega de Montelesses, et puis après on passe à la partie gospelisante, et j'ai des choses absolument fabuleuses à vous faire découvrir, hein, cette partie gospelisante, vous allez voir juste après.

Merveilleuse et fantastique version de ce Me and My Chauffeur Blues par Mabel Robinson dans ce Black Connection. On passe maintenant à la partie gospelisante, donc il a encore de la chance, vraiment, les lampes des dédicaces qui pleuvent vraiment, bien entendu, parce qu'il s'agit d'une dédicace de Christine P pour Monsieur Phil F. Un negro spiritual de absolument extraordinaire que je vous proposais dans ce Black Connection, c'est les Trumpeters, l'un des groupes de gospel préférés d'Elvis. Hein. Elvis d'ailleurs repris leur fameux Mickey White Way, hein, créé quelques années auparavant. Les Trumpeters, quel morceau là, encore une fois, décidément il a de la chance, ce petit vénard de Phil F. Et pourtant il la trouve somptueuse, il la trouve magnifique, il n'ose pas l'aborder, c'est dommage. Donc et pourtant elle fait tout, hein, pour qu'il l'aborde. Donc Christine P, Right John, les Trumpeters, une dédicace de Christine P pour Monsieur Phil F. Fabuleuse. Ce morceau des 50s d'ailleurs dans cette partie gospelisante de Black Connection, parce qu'on rentrera pour la première fois dans les 60s juste après.

Ah bah Trump Tears, oh, terrible, terrible, terrible ça dans ce Black Condition, donc Trump Tears, donc on passe maintenant, on reste dans la partie gospelisante de Black Condition maintenant, donc avec un ensemble où elle fait partie, la dame qui a fait partie des World Singers aussi, donc Miss Marion Williams, il s'agit ni plus ni moins que les fameuses Stars of Faith, donc je vais essayer de retomber dessus, donc je n'avais pas programmé, j'étais en train de me régaler les oreilles en écoutant donc ce morceau donc des Trumpeteers. Elle doit être par là, donc cette grande dame, donc et puis elle est là, s'il vous plaît, donc allez, Holy Ghost is alright with me, Holy Ghost is alright with me. Je ne l'ai jamais passé dans la partie Halloween Gospel de Black Condition. J'aurais dû, hein, parce que et peut-être au mois d'octobre, qui sait, juste avant Halloween, hein, je le passerai. Donc, the Holy Ghost is alright with me. Marion Williams, c'est des Stars of Faith sur le label fameux label de Chicago, label VJ, que l'on ne présente plus dans ce Black Condition. Mais entendu, je vous ai énormément parlé de ce label VJ. Oh, début des 60s, en 1963, c'est absolument fantastique et somptueux. C'est encore une dédicace spécialement de Christine P pour Monsieur Phil F. Oh, elle a vraiment des goûts somptueux, extraordinaires, cette Christine P là. Waouh, je suis vraiment épaté, moi. Et je suis un peu jaloux, hein, tous les morceaux qu'elle dédicace pour Monsieur Phil F. The Holy Ghost is alright with me.

Alléluia, alléluia, brothers and sisters, pour cette dernière émission de la saison. Je vous gâte vraiment, vraiment, vraiment dans cette partie gospelisante de Black Connection avec de super, de très grands, très, très, très grands morceaux comme le dernier dans cette partie gospelisante de Black Connection parce que c'est un somptueux, fantastique groupe de doo-wop auquel je rends hommage dans cette partie doo-wop de Black Connection qui arrive juste après, bien entendu, la partie gospelisante. Voici des Five Sixteen Stars au figuré, un futur chanteur de la soul, la personne de Tommy Alice. Sorti sur le fameux label Peacock, hein, le label de Don Robbie, s'il vous plaît. En 1961, c'est Yota Main Long, c'est absolument extraordinaire et somptueux, ça. Du screaming gospel à l'état pur et qu'est-ce que je pourrais dire comme superlatif quand, par rapport au morceau que je vous propose, si ce n'est que Christine P a vraiment des goûts de génie pour dédicacer encore donc ce morceau-là pour Monsieur Phil F. Les Five Sixteen Stars avec Your Time Ain't Long. Ça va te faire figurer une balade somptueuse, ça s'appelle Memories.

Alléluia, alléluia, alléluia, Yota Mind Long, Five Singing Stars dans ce Black Connection. Allez, passe maintenant à trois super inédits dans cette partie de Wopant que je vous propose, donc, et pas n'importe lesquels. Donc, parce que je rends hommage un petit peu aux Falcons, je rendrai hommage d'ailleurs à la rentrée, quand je passe à la partie soul, hein, je peux aisément les comparer aux Fab Royals, parce qu'ils inventèrent aussi, même s'ils arrivèrent après les Fab Royals, la soul, hein, c'est lequel de dire, donc... trois super inédits. Le premier que je vous propose, sorti, je suis sorti en 1957, c'est le label Silhouette, extraordinaire label, que le label Silhouette. Voici les Falcons avec I Wonder. Ça bouge, et vraiment, je vais vous donner vraiment des sueurs, tomber par terre. Hein, c'est une partie de duopant que je vous propose, des duopants, vraiment, des morceaux de duop assez explosifs. Hein. C'est absolument à tomber par terre, ça. Dédicace pour dans One de la Vega de la Montée des Cesses avec les Falcons. I Wonder, inédit.

Ah, ça bouge vraiment dans ce Black Connection, du doo wop vraiment fabuleux, extraordinaire. Figurez comme des artistes à l'époque comme Wilson Pickett et Eddie Floyd. Hein, et oui, et je vous les passe dans ce Black Connection là avec des gros inédits, des super inédits, et notamment alors, après la label Silhouette, on passe à des labels un peu plus connus dans cette partie doo wop de Black Connection, parce qu'il s'agit du label Chess. Deux super inédits que je vous propose du label Chess. Et vous allez voir, ça va vous donner envie de danser dans tous les sens. Donc, notamment ce morceau que je vous propose maintenant, Please Don't Leave Me There. Please Don't Leave Me There, c'est absolument extraordinaire, fabuleux et somptueux ce que je vous propose là. Sorti en 1958, c'est la belle Chess. Encore une inédite que je vous propose, une prise inédite des fameux Falcons dans ce Black Connection. Fuck, c'est bon ça!

Fantastic Drop, hein, des grosses énormes raretés, que des prises inédites que je vous propose des Falcons dans ce Black Collection là. Vous avez la chance, bande de petits vénards, et on continue toujours ce label Chest en 1958 avec ce super et fantastique morceau No Time for Fun. No Time for Fun, waouh, un dédicace spécialement pour Dan One des Navigateurs Montée des 16 avec les Falcons. Pff, quel intro, mais quel intro dans ce Black Collection, mais quel intro, waouh.

Ah, fabuleux, fabuleux, extraordinaire titre. Je l'ai pas pour longtemps et beaucoup dédicacé le morceau dans la partie de Wopan de ce Black Connection là, mais pourtant ce morceau là, je le dédicace spécialement parce qu'il vient de prendre l'antenne. Je vais dédicacer pas mal de morceaux dans la partie Buzzy de Black Connection, et pourtant je continue parce que je ne savais pas qu'il n'était pas à l'antenne juste avant. Donc il travaille comme vous et moi, même s'il fait partie de la cour de Juan, du fameux Juan dans Juan de la. Dont Juan Carlos, oui, il fait partie de la famille de Don de la Vega, donc Juan de la Vega, donc Diego de la Vega. Je mélange les pinceaux. Je suis impressionné un petit peu que Noble écoute Black Connection en ce moment. C'est pour ça que je bafouille un petit peu. Donc peut-être parce que je suis en train de boire une bière à 16 degrés, hein, c'est pour ça que je suis un petit peu bourré, on va dire. Donc il faut le dire. Le titre que je vous propose maintenant, enregistré à New York en 1959 sur deux labels à la fois, le label SCAT et le label GNS. Oh, quel fabuleux label, le label GNS, ont enregistré entre autres les fameux Hurts menés par Billy Washington, mais aussi les Cadax de Bang Girl Groups. Il y a eu aussi Johnny Angel, il y a eu plein de bonnes choses sur ce label là. Donc les Beltons, je ne l'ai jamais passé encore dans ce Black Connection avec The Meringue. Ça va à toute vitesse, ça s'est arrangé dans la même veine que les Valiants avec Frida, ça, c'est tout aussi speed. Et c'est une dédicace spécialement pour Don Juan de la Vega del Monte de Seis. Je ne vais pas vous refaire un petit peu son parcours. Qui a été décoré il y a déjà quelques années par Don Juan de la Vega del Monte de Seis, et qui a une somptueuse donc demeure donc à Madrid avec des serviteurs à son service, et aussi qui procède une résidence secondaire à Coimbra au Portugal. Donc mais qui travaille comme vous et moi, la preuve, hein, il vient d'entrer du travail il n'y a pas si longtemps que ça, et c'est une dédicace encore que je fais spécialement pour lui. Donc esta para ti de nuevo, hombre, espero que disfrute con The Beltons Meringue. Me gusta mucho también. Let me show you how to do it.

Oui, bientôt, j'aurai l'occasion de vous repasser d'autres groupes du label GNS, c'est promis, même si je vous en ai déjà passé il y a déjà quelques temps dans ce Black Connection, ça me fera toujours autant plaisir, en tout cas, de vous le faire redécouvrir. Allez, je rote et je m'en branle, donc j'écoute et je suis l'animateur de Black Connection, je suis Fred le Terrible, donc qui vous propose ce morceau-là. Tout à l'heure dans la partie jazzy, j'avais rendu hommage donc à Monsieur Pat Flowers, qui était vraiment un imbule de l'autre monsieur qui était Fats Waller, donc avec des titres fantastiques où j'ai proposé la partie jazzy de Black Connection. Je vous avais promis des titres du label Dot dans cette partie Black Rock, en voici un. Sur l'autre face, ni plus ni moins, figurez le fabuleux, extraordinaire titre. Rock Sock the Boogie. Rock Sock the Boogie, ça va peut-être vous rappeler quelque chose. Ça, une compilation sortie sur Charlie il y a déjà quelques années. Donc, vous figurez notamment le fameux Big Daniel Oliver, Safa. Il y avait des Jaguars dessus. Une extraordinaire compilation sur Charlie. Donc, And That Just Like a Woman. Ce morceau-là, Pat Flowers l'a enregistré quelques années auparavant dans les 40s et décida de le réenregistrer après, comme beaucoup d'ailleurs ont fait, hein, Louis Jordan notamment, donc avec une version un peu plus rock'n'roll, un peu plus rapide. Hein, et c'est cette version-là que je vous propose, bien entendu, dans cette partie Black Rock du Black Connection. Donc je ne sais pas si vous vous rappelez ça, sorti en 1956 à la belle Dot. Je ne sais pas si Don Juan de la Vega del Monte de Seis se rappelle, et aussi Michel from Mexico qui écoute Black Connection en ce moment. Donc, espero que disfrutez todos los dos et espero que te recades todos los dos también. Mr. Platformers and That Just Like a Woman. La face B du fameux Rock Sock the Boogie.

Just Like Woman, terrible, terrible, c'est explosif, hein, du Mr. Pat Flowers dans ce Black Condition, donc, une artiste auquel j'avais rendu hommage il y a une quinzaine de jours, c'est Miss Carmen Taylor, un super CD vient de sortir, sur Jasmine, donc, qui comporte aussi bien ses morceaux soul, que Rhythm Blues, que Jumpin' Blues, bref, un CD à avoir, c'est le label Jasmine, donc, ce morceau-là, je l'avais oublié, hein, je m'en voulais terriblement, j'en ai pas dormi de la nuit, je vous assure, et il est pour vous, donc il est sorti sur un label que j'adore, hein, donc waouh, vous avez de la chance, quand on retrouve Carmen Taylor avec cet excellent morceau, on en retrouvera tout à l'heure avec un single original dans matière le soul que j'ai. Ce morceau-là fut sorti en 1954, ça s'appelle Guidance, c'est No More, No Less, figuré ni plus ni moins comme monsieur qui l'accompagnait, Mickey Baker à la guitare, et Sam The Man Taylor, s'il vous plaît, No More, No Less, Miss Carmen Taylor, dédicace spécialement pour la magnifique et somptueuse et super belle Sweet Pretty Asset, elle roserait la cité de l'Ers, qui écoute ma connaissance en ce moment avec Miss Carmen Taylor, No More, No Less. Mais si sur du Sweet Pretty Asset, j'aurais pas les baby with Miss Carmen Taylor, No More, No Less.

0: Miss Carmen Taylor, c'est toujours aussi bon de la découvrir, redécouvrir pour ceux qui ne la connaissent pas encore. Je vous conseille en tout cas la carrière, ce super CD sorti par Jasmine, donc le label qui remplace un petit peu Ace, hein, donc si dans les tons, donc ah, très bon, très bon, très bon, très bon, très bon, donc était.
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Bonsoir, vous écoutez les bébés dinosaures sur Canal Sud 92.2. Voilà, pour le direct, c'est maintenant, dimanche 30 août. Et c'est un petit peu notre émission de rentrée. Enfin, on s'était déjà vu avec Tommy Boy la semaine dernière. Disons que les bébés dinosaures vont reprendre leurs émissions de manière plus régulière que cet été. Avec rubrique habituelle, ce soir je suis tout seul à mener la barque et à pousser les disques. Mais bon, vous retrouverez les rubriques qui ont fait notre renommée. Et nos hommages aux disparus qui sont de plus en plus nombreux. Mais c'est logique, hein, c'est mathématique en quelque sorte. Et ce soir, pas moins de 3 hommages à 3 artistes récemment décédés. Le premier, ce sera Dolly Parton, bien sûr. Alors, on ne peut pas dire que Dolly Parton soit, une artiste emblématique de ce qu'on passe au bébé dinosaure, mais il faut rappeler que sa carrière est extrêmement longue et qu'une bonne partie de ses morceaux les plus connus et peut-être ses meilleurs morceaux datent des années 70, en fait. Et on l'a quand même assez régulièrement passé. Et je pense qu'on la passera encore plus dans les semaines à venir. Et puis c'était un personnage quand même incroyable, Dolly Parton. Elle a commencé à jouer de la guitare à 8 ans, elle a fait sa première radio à 10 ans. Elle a sorti une tripotée d'albums incroyables, plusieurs dizaines sur une carrière de 50 ans. Vous me direz, c'est pas forcément exceptionnel, mais ce qui je trouve moi totalement exceptionnel, c'est le nombre de chansons qu'elle a écrites. Elle a écrit 3000 chansons. Car Dolly Parton, dans le monde macho, un peu, réactionnaire de la country américaine, c'était quand même un phénomène, quelqu'un de totalement à part, qui maîtrisait tout, qui avait tous les droits de ses chansons, qui écrivait ses chansons, qui parfois même produisait ses disques, et qui menait sa carrière de main de maître, quoi, et qui en plus avait des idées tout à fait libérales et tout à fait... Et disons qu'elle ne ménageait pas sa peine pour défendre les minorités, quelles qu'elles soient. Minorité LGBT, notamment, elle avait eu cette réplique un jour en disant « Si je n'étais pas une femme, je serais une drag queen ». Elle avait en plus un sacré look. Hein. Bon, elle a peut-être un peu abusé de la chirurgie esthétique. Évidemment, sur ces dernières années, ça se voyait un peu. Mais elle avait quand même toujours des dégaines totalement incroyables, des morceaux marquants, une classe... et une voix absolument magnifique. Et elle a mené sa carrière de façon à pouvoir gagner beaucoup d'argent. Hein. Mais ensuite, elle a eu pas mal d'actions philanthropiques, et notamment, ça je trouve ça aussi tout à fait plus que respectable, son organisation à but non lucratif, qui s'appelait Imagination Library, dont on a pas mal parlé là. Lors des différents reportages sur Dolly Parton qui sévissent dans les médias depuis sa mort et qui permettait à des enfants de recevoir un livre par an, un livre par mois pendant un an gratuitement dans plusieurs pays anglo-saxons, on va dire. Elle avait fait ça pour les États-Unis, l'Irlande, la Grande-Bretagne, l'Australie aussi, je crois. Bref, c'était quand même un personnage incroyable. Et anecdote à son sujet, bon, elle était très riche, elle était millionnaire, elle avait son parc d'attractions. Hein. Et après l'assassinat du PDG de United Healthcare, il y a eu une espèce de mouvement de soutien, un peu étonnant quand même, à son meurtrier. Et puis cette haine des riches là, qui quand même commence un peu à monter un peu partout dans le monde, à vrai dire, avec des slogans qui apparaissaient sur les murs, parfois même sur les vitres arrière des voitures. « It's the rich ». Mais le slogan en vogue aux États-Unis, c'était « It's the rich except Dolly ».« Bouffer les riches, sauf Dolly ». Dolly Parton, donc, on va la retrouver avec un de ses morceaux emblématiques des 70s et de sa carrière, et sans doute le plus connu. Un des plus connus, en tout cas, avec « I will always love you ». Celui-là m'intéresse un peu moins. Et puis d'autres morceaux magnifiques qu'elle a sortis dans les 70s, dont on reparlera dans les semaines qui viennent. Le morceau dont il s'agit, c'est Jolene, bien sûr. Alors nous, on l'aime beaucoup parce qu'il a été repris par les White Stripes. Et on l'avait passé il y a bien longtemps,
On l'a passé à plusieurs reprises, ce Jolene de Dolly Parton. Et la version de White Stripes aussi. Ce soir, une version qu'on n'a jamais écoutée encore, dans les Bébés Dino. Hein. Une version qui date du début des années 80. Elle était partie en tournée en Grande-Bretagne et dans un concert à Londres. Elle avait prévu de faire une vidéo. À l'époque, c'était des vidéos. Hein. Et le gars qui tient le blog Album That Should Exist a eu la bonne idée de

Jolene, donc Dolly Parton, une version enregistrée live Pancho Télé en fait, donc en Grande-Bretagne, à Londres, au Dominion Theatre, si je me souviens bien, en 1983. Et bien, autre personne décédée pratiquement le même jour ou très peu de temps après, peut-être le lendemain, je sais plus. Et en tout cas, l'annonce était faite à peu près en même temps que

0: l'annonce de la mort de Dolly Parton, mais en créant beaucoup moins de, comment dire, d'écho médiatique, hein, c'est la mort de Tim Curry. Alors Tim Curry, bon, peut-être que comme ça vous dit rien, mais si je vous dis Frankenfurter, le Rocky Horror Picture Show, et oui, c'était lui qui incarnait le savant fou extraterrestre, drag queen, qui accueille les pauvres, le couple américain en panne dans son espèce de château fusée qui finira par repartir dans l'espace. Le film complètement délirant, adapté d'un show théâtral. Hein. Et Tim Curry était l'acteur principal, c'est lui qui jouait donc le héros Frankenfurter et qui chantait aussi les morceaux. C'est un acteur qui a eu plein de rôles dans de nombreuses séries télé, dans de nombreux films, parfois des films assez connus. Il joue un méchant dans Legend, il jouait souvent des méchants. Son autre rôle le plus connu, c'est dans Ça, l'adaptation du bouquin de Stephen King. Mais comme il joue le clown maléfique, il est grimé, donc sa tronche n'est pas forcément, n'est pas forcément restée dans la mémoire des spectateurs. Sinon, son autre spécialité, c'était le doublage de dessins animés. Ah, il a fait des centaines, j'exagère un peu, mais enfin beaucoup, énormément de doublages pour des dessins animés, avec sa voix qui pouvait prendre un accent britannique très châtié, qui était assez grave. Et c'était un personnage quand même assez allumé, qui avait démarré dans le théâtre en fait, et qui avait rencontré Richard O'Brien, qui est l'auteur du Rocky Horror Show. Au début, c'était pas encore le Picture Show, c'était le Rocky Horror Show, c'est-à-dire un show donc au théâtre. Richard O'Brien et Tim Curry se sont rencontrés sur la production britannique de Air, votre comédie musicale. Et ensuite, quand il y a eu l'adaptation cinématographique, Richard O'Brien qui a coécrit le scénario du film et qui interprète Riff Raff, l'acolyte très inquiétant de Frankenfurter, et bien il a choisi son pote Tim Curry pour jouer le rôle. Ou il l'a conseillé au réalisateur, c'est Jim Sharman, je crois, le réalisateur. Et ce film est devenu le film culte par excellence. Alors, il y a encore des gens qui n'ont pas, que je croise et qui n'ont pas vu le Rocky Horror Picture Show. Les gars, quand même, c'est. Et si possible, alors j'ai pas vérifié, mais. Si possible, faut le voir au cinéma, au studio Galland. Il a été diffusé dans ce cinéma de quartier, un petit cinéma à Paris, pendant des décennies. Et nous, on a pu le voir il y a bien longtemps, à vrai dire, hein, avec toute la mise en scène autour. Le film était projeté, mais il y avait des gars dans la salle qui faisaient les guignols, qui se déguisaient, qui faisaient participer le public de manière parfois tout à fait surprenante, et qui jouaient avec l'image à l'écran. Enfin, c'était totalement génial. Après, la diffusion s'est arrêtée, le studio Galland peut-être a disparu, je sais pas, il me semble que ça avait repris. Alors, j'ai pas vérifié, mais bon, c'est un film culte qu'il faut avoir vu au moins une fois dans sa vie quand même. Et quand vous aimez la musique 70s, ça vaut le coup, parce que il y a quand même quelques morceaux très péchus, l'apparition de Meatloaf aussi, en motard au destin tragique, à vrai dire. Et quelques morceaux bien déjantés, dont celui qu'on va s'écouter pour rendre hommage à Tim Curry, donc chanté par Tim Curry, alias Frankenfurter. Alors il faut dire qu'il a une petite carrière discographique, il a sorti au moins 3 albums entre 78 et 81. Et j'en ai un des 3. Il y a quelques bons morceaux qu'on avait passés au Bébé Dino. C'est quand même pas grandiose, mais ça vaut pas la bande-son du Rocky Horror Picture Show, qui est elle par contre tout à fait jouissive. Mais bon, il a quand même sorti quelques disques, celui que j'ai est quand même très respectable. Donc là, on revient au Rocky Horror Picture Show, on s'écoute le morceau Sweet Transvestite, chanté par Tim Curry, donc alias Frankenfurter.
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1: Sweet Transvestite, extrait de la bande-son du Rocky Horror Picture Show, avec donc Tim Curry au vocaux, alias Frankenfurter. Tim Curry récemment décédé, à l'âge de 80 ans, comme Dolly Parton, me semble-t-il. Eh bien, alors on va changer de registre, hein, je vais écouter quelque chose de gens qui sont bien vivants et que même j'ai vu en concert à Canet en Roussillon il n'y a pas très longtemps. Je parle bien sûr d'ACDC, magnifique groupe hommage à ACDC évidemment, qui sévissent depuis 20 ans apparemment. Ils fêtaient leurs 20 ans avec ce magnifique Deception Tour. Voilà, pas mal de dates dans toute la France cet été. Et ils seront la semaine prochaine, samedi 5 septembre, à Yodoléron, au bus stop. Des bombards de Saint-Pierre d'Oléron. Donc je conseille à tous les Oléronais qui éventuellement nous écoutent d'aller les voir. Et assez déçu quand ils ont démarré leur concert. Alors il y a eu une petite introduction rigolote, mais c'est venu après le premier morceau, me semble-t-il. Le premier morceau, c'était Live Wire. C'était un morceau que AC/DC utilisait très souvent, en tout cas à leur début, comme morceau d'introduction de leur concert. Ça démarre avec la basse. Ils ont eu quelques petits soucis techniques au début. Ça a mis un petit moment à démarrer. Et puis c'est parti, ils ont lancé le Live Wire. Bon, nous on débarquait, on s'attendait à être déçus, évidemment, oui. Déçus, mais on s'attendait à rigoler aussi. Et puis, ils nous font une version de Live Wire assez fidèle. Alors bon, ça joue, hein. C'est pas non plus le AC/DC des débuts, quand même, faut pas exagérer, mais ça joue, hein. Ça envoie, mais c'était du AC/DC, quoi, une reprise de Live Wire, avec un petit accent français dans les vocaux. Là. Alors du coup, au bout de 3 minutes et quelques, on était un peu déçus, pour de bon, ce coup-ci. Et puis là, c'est là que démarre le show, et où l'imprévisible se produit. Et donc on va s'écouter une version de ce Live Wire repris par ACDC, alors pas celle de Canet en Roussillon, hein, mais une version qu'ils ont enregistrée cette année aussi, je crois que c'était au printemps, je ne me rappelle plus, à Paris. Donc c'est une des vidéos qu'on peut trouver sur leur site ou sur YouTube. C'était au Splendid. Donc en 2026, je ne sais plus exactement quand. Et donc il faut attendre quand même 3 bonnes minutes, hein, peut-être même un peu plus, avant que la petite touche ACDC se révèle. ACDC reprenant Live Wire d'ACDC, mais je ne vais pas tout vous dire, en le mélangeant au bout d'un moment à un autre morceau. C'est un mélange étonnant. ACDC donc. En 2026, cette année, au Splendid, en public, et ça doit être

Ça va, Paris ? Est-ce que vous êtes déçus ce soir ? Merci d'avance.

Et s'enchaîne avec Back in Black, Livewire, donc par Assez Déçu, mélangeant allègrement Livewire d'ACDC avec Oye Como Va de Santana. Il fallait oser quand même, il fallait oser. Alors on n'entend peut-être pas très bien, mais pendant le solo donc du pseudo-angusien de Assez Déçu, le chanteur va en coulisses, en cachette, il revient avec des bongos, et puis il se met à jouer des bongos, des tam-tams qu'on entend un petit peu... Et à la grande surprise, feinte bien sûr, du guitariste, qui se retourne et puis qui est un rien désorienté, et puis qui finit par finalement swinguer avec les tam-tams et l'ambiance Santana. C'était la touche assez déçue, quoi, un peu n'importe quoi de temps en temps, mais très drôle et quand même bien exécuté. Donc, on en reparlera peut-être de ce groupe. Et je vous rappelle qu'ils sont à l'île d'Oléron, samedi 5, au bus stop. On va changer de registre, mais rester quand même dans cette ambiance un peu latine, on va dire, avec Mink DeVille et toujours l'album Cabretta. Le premier donc enregistré, enfin sorti en 77. Et un morceau qu'on n'a jamais passé, curieusement, car c'est moi, enfin, un morceau qui m'a le plus marqué la première fois que j'ai vu Mink DeVille à la télé, à vrai dire, hein. Sans doute aux Enfants du Rock, ou peut-être à Chorus, donc il y a très longtemps, hein, ça devait être au tout début des années 80. C'est le morceau Spanish Stroll, qui était quand même, je pense, un grand moment de Mink DeVille, des concerts de Mink DeVille. Donc ce Spanish Troll, bon, c'est écouté la version studio, hein, on l'a jamais passé dans les bébés dino. Sur l'album donc Cabretta en 1977, Spanish Troll.

Oups. Spanish Roll, donc de Mick DeVille, sur l'album Cabretta. Ah voilà, j'ai été pris dans le, ce cœur céleste, là, cette ambiance groovy et sensuelle. Et du coup, voilà, j'étais scotché au mur en fait. Spanish Roll, donc. On va continuer dans le groove à fond cette fois avec un des maîtres du funk, James Brown. C'était la trilogie des rois du funk, hein, comme on avait déjà parlé il y a quelques temps, c'est James Brown, Funkadelic, Funkadelic Parliament et Sly and the Family Stone. Voilà, ça c'est les trois piliers du funk, les trois inventeurs, disons, du funk. James Brown est arrivé en premier, il faut bien l'avouer. Mais son funk était quand même assez normé, quoi. Assez répétitif aussi. Les deux autres ont fait évoluer la chose. Mais quand on écoute James Brown, on retrouve quand même tout de suite, quoi qu'il arrive, le côté irrésistible, quoi, de son funk. Avec un concert enregistré à l'Olympia en 71, et c'était l'époque où il avait un futur Parliament Funkadelic dans le groupe, si je me souviens bien. Savoir où son line-up, c'était déjà effectivement avec le futur bassiste de Parliament Funkadelic. Je suis en train de vérifier quand même, mais si, en 71, où il y était, Bootsy Collins, ça, bien sûr. Peut-être même qu'il y avait un des cuivres aussi qui finira, je sais plus, Fred Wesley peut-être, je sais plus, qui finira ensuite avec Parliament Funkadelic. Bref, c'est donc James Brown en 71 à l'Olympia à Paris avec le morceau Give It Up or Turn It Loose. James Brown.

Give it up pour Tony Toulouse. Moi, ça s'arrête brusquement, mais évidemment, c'est enchaîné sur un autre morceau. C'était une machine à groover. James Brown, donc en 1971, live à l'Olympia. On va se calmer un peu avec Lynyrd Skynyrd, notre groupe fétiche de l'année jusqu'à Halloween prochain, avec le rock sudiste en général, mais Lynyrd Skynyrd en particulier, on va dire. Avec à nouveau un extrait de Street Survivors, le dernier album, mais un morceau un peu à part, car tous les morceaux de Street Survivors ont été enregistrés entre 76 et 77, en différentes sessions en studio, sauf le morceau One More Time, qu'ils avaient repêché de démos qu'ils avaient réalisé en 1971 au studio Muscle Shoals, donc au tout début du groupe. Et la semaine dernière, Tommy Boy nous a passé le Freebird issu de ses sessions Muscle Shoals en 71, une version très sobre et très prenante. Il y a plusieurs morceaux qui reprendront ensuite, qu'ils réenregistreront sur leurs albums suivants, mais le One More Time, ils ont décidé de le garder tel quel. Donc ça, c'est curieux, c'est un album qui va sortir en 77, c'est leur dernier, puisque ensuite il y aura l'accident d'avion peu de temps après la sortie de l'album, dans lequel, je rappelle, trois membres du groupe, enfin le chanteur, le guitariste et une choriste, vont décéder, plus des membres de leur staff, plus des blessures très graves pour tous ceux qui ont survécu. Donc ce sera la fin du groupe tel qu'il existait. Après, il se reformera, mais le Lynyrd Skynyrd reformé a beaucoup moins d'intérêt, évidemment. Donc sur cet album 77, il y a un morceau qui date de 71. Avec pas tout à fait le même line-up aussi. Et sur ce morceau, comme sans doute aussi sur le Freebird qu'on a écouté la semaine dernière, on retrouve Ricky Medlock à la batterie, qui plus tard deviendra guitariste dans Blackfoot, et Greg Walker à la basse, qui lui aussi deviendra bassiste dans Blackfoot. Donc, ils étaient du même bled, Ricky Medlock, Greg Walker, et puis les Lynyrd Skynyrd, ils étaient de Jacksonville en Floride, donc ils se connaissaient bien. Et Blackfoot essaiera de reprendre par la suite un petit peu le flambeau là, du rock sudiste. Enfin, en tout cas, ils sortiront un premier album, mais un petit peu plus tard. Mais ça, on en reparlera tout à l'heure. Et on va s'écouter donc ce morceau, One More Time, qui est une balade tout à fait réussie, je trouve, et prenante, qui date donc des tout débuts de Lynyrd Skynyrd et qui se retrouve sur le dernier album, Street Survivors, en 1977. Le morceau s'appelle One More Time.

pour ceux qui ont été déçus par ACDC, ben là c'était ACDC, le Live Wire par ACDC. Live au Pavillon de Paris en décembre 79. C'est le concert qui avait donné lieu à une vidéo qui s'appelait Let's Herbie Rock, me semble-t-il. Et c'est 2 mois avant la mort de Bon Scott, le chanteur. Un des, paraît-il, un des meilleurs concerts qu'ait jamais donné à ACDC. Donc en 79 au Pavillon de Paris avec leur morceau Live Voyeur. Petite rubrique maintenant. Hop là.

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1: La petite rubrique d'Igit, donc pour rendre hommage à l'émission et au fanzine du même nom, arrivé par Gilda pendant des décennies. Et l'émission qui sévissait bien sûr sur les ondes de Canal Sud. Et un groupe qu'on a déjà passé il n'y a pas très longtemps. Parce que j'avais été très ravi et surpris, puisque j'avais perdu de vue, de voir qu'ils étaient à l'affiche du concert du festival de Binic cet été. Les Cosmic Psychos, d'autres Australiens, alors sans doute un petit peu moins connus qu'ACDC, mais qui ont quand même une certaine renommée en Australie, puisqu'ils apparaissent dans une série qu'on est en train de regarder en ce moment sur la plateforme Arte, Five Bedrooms. Alors, c'est une série assez drôle qui raconte les aventures de 5 célibataires qui se décident de faire une colocation et de louer une maison ensemble. Alors, il arrive des tas de trucs. Et bien sûr, un des personnages tombe amoureux d'une de ses colocataires qui a 15 ans de plus que lui. Et alors, dans un des derniers épisodes qu'on a vu dans la deuxième saison, il y a 5 saisons, je crois, en tout, donc c'est relativement récent, mais enfin, ça date de, je sais pas, 2015, 2016, je sais pas. Et donc, dans le dernier épisode qu'on a vu, il discute un moment avec sa copine qui, elle, trouve que 15 ans c'est trop, quoi, 15 ans d'écart, elle a 15 ans de plus que lui, c'est trop. Et alors il va faire le malin, il lui demande, mais à 18 ans, c'est quoi ton morceau préféré? Alors il réfléchit pas, il répond, Going Down, les Cosmic Psychos. Et l'autre, le jeune donc, il veut faire le malin, il dit, ah ouais, bien sûr, les Cosmic Psychos, ah ouais, j'adore. Bah attends, t'avais 3 ans toi, comment j'en avais 18? Oui, mais si, Going Down, oui, attends, tiens, regarde, alors il sort son téléphone, tiens, j'en ai une version. Ah oui, alors ça c'était avec le premier bassiste, hein, parce qu'après le bassiste, il est parti, ils sont morts les moignons maintenant, dit-il. Et la fille mort de rire, parce qu'évidemment, dans les Cosmic Psychos, le bassiste est le seul membre d'origine, hein, qui est toujours là, c'est le boss, hein, c'est lui le leader du groupe, le bassiste-chanteur. Il est toujours là, bien sûr. Et donc elle se marre, mais t'as jamais entendu parler des Cosmic Psychos. Ah si, alors, il passe le morceau Going Down et il fait semblant de connaître les paroles et de chanter en même temps. Enfin, c'est une scène très très drôle. Donc il met à l'honneur les Cosmic Psychos, qui donc est un groupe quand même qui, visiblement en Australie, est assez renommé. Et il y a de quoi, faut dire, ils ont une longue carrière et qui sont toujours là. Donc bon, le guitariste est décédé, on en a parlé. Il y a quelques années, le batteur était remplacé aussi, mais le line-up s'est stabilisé un petit peu avec un nouveau batteur et puis Madmaka Deonias à la guitare depuis déjà peut-être, je sais pas, 15 ans. Et on s'était écouté dans la rubrique Digit il y a quelques semaines un morceau du dernier album que j'avais acheté des Cosmic Psychos, mais qui datait un peu. Ils en ont sorti un en 2025 qui s'appelle I Like Beer. Avec preuve à l'appui dans le clip, hein. Je vous conseille de le regarder. Ils boivent de la bière sous la douche. Ils se douchent avec la bière. Ils boivent. Alors ils sont tous les deux. Il y a Madmaka et le bassiste dont le nom m'échappe. Là. Ils sont là tous les deux à faire les guignols avec leur bière à la main. Alors ils sont plutôt jeunes, hein, et puis alors un peu bedonnants. Alors surtout Madmaka, hein, qui a un bide énorme sur la couverture du disque. D'ailleurs c'est son bide qu'on voit à l'honneur avec marqué le titre I Like Beer. Un morceau, bah, le seul morceau qui est disponible sur Bandcamp s'appelle I Really Like Beer, c'est le nom de l'album, le morceau s'appelle I Like Beer, c'est celui qu'on va s'écouter, mais je signale quand même, pour ceux que ça intéresse, qu'il y a un autre morceau qui s'appelle This Could Be The Greatest Beer Of My Life, et le dernier morceau de l'album dure 8 minutes 08 et s'appelle I Really Really Really Like Beer, c'est leur leitmotiv, quoi. La bière. Les Cosmic Psychos, donc, avec un extrait de ce tout dernier album, qui date de 2025, le morceau I Like Beer.

le chanteur-organiste de DMZ et des Liars ensuite, qui est mort à l'âge de 69 ans. Et donc, alors là, c'était quand même un des groupes fétiches de Liggett hein, aussi, mais qui a un lien avec les 70s, hein, par leurs influences, bien sûr, déjà. Ils reprenaient les Stooges, notamment. Et là, on va s'écouter une reprise des Flaming Groovies, mais aussi par le fait que leurs premiers enregistrements datent de 76. Ah, et oui! Et c'est ça qu'on va s'écouter. Alors, c'est sorti après bien après leur seul et unique album qui lui est paru en 78, si je me souviens bien. Quand même vérifier. Voilà, c'était un album qu'ils avaient fait sur Sire Records en 78. Donc, mais là, on va s'écouter donc une compile sortie bien des années après, appelée Radio Demos. Avec des enregistrements donc diffusés à la radio et enregistrés en 76. Oh, oui, c'est ça. Et cet album, lui, par contre, est paru chez Munster en 2011. Il y avait de une actualité pour DMZ, puisque il n'y a pas très longtemps, on s'est écouté quelques extraits d'un album qui, lui, portait le nom de Lost Studio Session 1978, qui a été sorti par Crypt cette année, en tout début d'année. Où là aussi il y avait des morceaux inédits, semble-t-il, qui correspondaient aux sessions d'enregistrement de cet album de 78, mais c'est pas les mêmes versions qu'on retrouve sur l'album. L'album est beaucoup plus produit. Hein. Là, c'est du DMZ très rugueux et très cryptique. Et alors, sur le disque qu'on va s'écouter, Radio Demos, il y a deux photos. Alors, il y en a une où on voit Jeff Connolly et puis je sais plus, un autre membre du groupe en train de faire les guignols sur des panneaux de signalisation, des feux pour piétons en fait. Ils ont grimpé tout en haut et puis ils font les andouilles. Mais sur la photo de couverture et la photo qu'il y a sur la petite insert, ils ont quand même des dégaines assez glam. Hein. Une de leurs influences, c'était les New York Dolls. Et ben ça se voit, il y a un côté un peu androgyne, un peu de maquillage, un peu de rouge à lèvres, et les cheveux longs, les foulards autour du cou. Ils avaient un look glam au début, c'est assez marrant, parce que leur musique, c'était plutôt entre le garage ou les 60s, mais alors des versions survoltées, et le son cru des 70s, les Stooges par exemple, donc, et les Flaming Groovies. De leur groupe de référence. Mais donc, un groupe qui puisait vraiment ses racines à la fois dans les années 60 et les 70, qui peut être considéré comme un groupe proto-punk ou punk aussi, et mais avec un côté garage. Plus tard, Jeff Connolly a fait les Liars, alors là c'était plus garage, et puis avec plus d'orgue, avec plus d'albums aussi, il doit y en avoir 3 ou 4, je sais plus. Et puis après, il a un peu disparu des radars. On l'avait vu sur scène avec les Liars, mais bon, il avait la réputation d'être un peu caractériel, et ça s'est confirmé sur scène. Il était jamais content, il arrêtait les morceaux, il faisait recommencer les musiciens, ça allait pas. Il leur donnait des consignes, il les engueulait sur scène, enfin bref. Mais bon, il y avait eu quand même quelques moments assez magiques, et puis d'autres un peu gonflants. C'était ça, Jeff Monument Connolly, un type assez allumé, mais un chanteur incroyable et un songwriter aussi, hein, parce que DMZ a fait pas mal de reprises, mais a fait aussi des originaux très marquants. DMZ et les Liars, bien sûr. Donc, en hommage à Jeff Monument Connolly, on s'écoute leur version de Teenage Head des Flaming Groovies, qu'on a déjà écouté hein, dans l'émission, mais la dernière fois c'était il y a longtemps. Et donc là, c'est la version qu'on retrouve sur Radio Demos, album compile paru chez Munster en 2011. Teenage Head, donc des Flaming Groovies, repris par les DMZ en 1976.

Teenage Head des Flaming Groovies, repris de manière survoltée par DMZ en 1976, et une version qu'on peut retrouver donc sur l'album Radio Demos, sorti en 2011 par Monster Records. C'est bientôt la dernière ligne droite de l'émission, on va s'écouter Ambrose Slade. Tiens, Slade, avant qu'il s'appelle Slade tout court, et ben il s'appelait Ambrose Slade. Ils avaient eu un autre nom encore avant. In Between, je crois, je sais plus. Et les enregistrements d'Ambrose Slade ont donné lieu à un disque qui s'appelait Beginnings, qui a dû sortir en 69. Alors je l'avais pas en vinyle, mais j'ai écouté plein d'extraits de ce disque. Il se cherchait un peu, c'était pas encore le Slade des tubes à gogo. Il reprenait les Beatles, une de leurs grandes influences, et il reprenait aussi Born to be Wild, dont ils feront une version complètement déjantée là, sur l'album Slade Alive. Et puis il reprenait aussi les Amboy Dukes. Alors, il y a le côté psychédélique aussi, ils étaient tentés un peu par le psychédélisme. L'Amboy Dukes, c'était un groupe de Détroit, le premier groupe de Ten Legend, attention, c'est pas rien quand même. Et qui ont eu un certain succès avec ce morceau Journey to the Center of Your Mind. Et là, les Ambrose Slade l'ont repris. Alors, j'ai trouvé un vinyle, mais alors c'est étrange, sous le nom de Bolzy. Alors, comment le Beginnings est devenu Bolzy, alors ça, il faudra me l'expliquer. C'est une version, c'est une réédition de cet album de 2020 sur un label russe, figurez-vous. Ouais. C'est étrange. Donc c'est les mêmes morceaux, j'ai vérifié, c'est dans le même ordre que l'album Beginning. C'est pas la même pochette, malheureusement, la pochette est absolument hideuse. Et c'est devenu Bolzy. Ambrose Slade, Bolzy. Bon. Donc voilà, pour l'anecdote. Bon, la pochette est vraiment pas réussie. Mais bon, j'ai trouvé d'occasion pas cher. Et quand même, je suis content de pouvoir vous passer ce soir Journey to the Center of the Mind, un des tubes psychédéliques des Amboy Dukes, repris donc par Ambrose Slade. C'était les quatre mêmes musiciens qui formeront Slade par la suite. À l'époque où ils n'avaient pas encore trouvé la recette magique du gros son et du tube immédiat. Ambrose Slade, donc, reprenant les Amboy Dukes.

Les Ambrose Slade, donc Slade, avant Slade si vous voulez, avec l'album Beginnings, rebaptisé sur cette réédition Ballsy, et le morceau Journey to the Center of Your Mind, qui est une reprise des Amboy Dukes. C'est un morceau qui doit dater de, je sais plus, 67, 68, un truc comme ça. L'album d'Ambrose Slade, lui, date de 69. Eh bien, c'est la dernière ligne droite de l'émission, donc on va se faire les annonces de concerts grâce au site d'Historama, l'agenda des bas-fonds toulousains. Pour la semaine qui vient, alors, en démarrant un mercredi, avec Cascade électro-organique au Théâtre du Pavé, 20h gratuit. Bon. Jeudi 3, et il y aura Yannick Zèbre, avec des covers pop-rock, pardon, au Bistrot du Coin, 19h30, prix libre. Vendredi 4, on a le vernissage délire nomade, peinture, plus release party de Mozzi, c'est du rap acoustique, oh là là, au Winger Bar, 18h gratuit. Après, il y a aussi le même soir Super Monk, ce serait du punk rock, et Dimmick, non Dimmix, pop punk à la mécanique des fluides, 20h, 5, 8, 10 euros suggérés. Bon, vous avez le choix quoi. Vous avez Constroy aussi, attention, du Dark Wave EBM. Alors EBM, je sais pas ce que ça veut dire. Hein. Goth, gothique quoi, Dark Wave, je vois à peu près. EBM, pff, voilà. Au Petit London, 22h gratuit. Et puis Tom Sawyer avec des chansons à la con, ça c'est peut-être pas mal. Au Bistrot du Coin, 21h prix libre. En samedi, il y a plein de trucs bien sûr. Donc le festival d'Historama, attention. Big Baffon Birthday Party. Punk, rap, kraut, électro, XP. Ouh là là. À Terre Blanche, à Saint-Lys. De 16h jusqu'au lendemain, pour 15 euros. Donc, il n'y a pas de nom de groupe précis indiqué, j'ai l'impression. Il y aura aussi, alors là, attention, préparez les bouchons, Miliatus, Deathcore, FOBS, Hardcore, et Thrill, Chaotic Hardcore. Au Winger, je ne sais pas comment, à 19h. Prix libre, 5 euros suggérés quand même. Et puis alors un peu de heavy metal avec Blank Sound. Et puis plus Lucas Fox, incroyable, ex-Motorhead. Bah oui, Lucas Fox c'était quoi? C'était le premier batteur non de Motorhead. Oh merde alors. Bon, à l'engrenage à Balma, 20h, 13 euros. Et puis il y aura les Vouriz, Old School Death Metal de Metz. Et Smashed, Brutal Death Metal de Tarbes, attention. Et Upper Decker, qui est du Brutal Death Metal aussi. Alexis Music à 19h pour 10 euros. Tout ça, c'est samedi 5. Hein. Après, il y aura Murcielago y Palaguas, Rock Hybrid, oui. Plus Priap, Rock Instru, au Ravelin, à 20h, 5 euros. Il y aura aussi un truc au Petit London. Je ne savais même pas que le Petit London faisait encore des concerts, c'est bien. Au Petit London, c'est Autotelic Interactions et Friends, Live Machine Techno, à 22h prix libre. Et le DJ Jumien Jumini, French Touch, Tech House, au bout du pont, qui est au bout du pont, hein, comme il se doit, à 21h, de 21h à 1h30, et c'est gratuit. Et on termine avec le dimanche 6, en speedant un peu, vous pouvez aller voir Slim Paul, qui fait du blues, au bout du pont, de 19h à 21h. Hop, puis vous revenez à 21h30, vous aurez les bébés dino. C'est gratuit. Et ce sera le dimanche 6. Donc voilà pour les concerts de la semaine. Et nous, eh ben, on va vous rappeler que les bébés dinosaures, c'est tous les dimanches de 21h30 à 23h. Que c'est rediffusé le lundi à 15h30. C'est ça, il faut toujours que je vérifie, mais c'est bien ça. C'est le lundi à 15h30 sur les canals, les 92.2 de Canal Sud. C'est aussi des centaines d'émissions disponibles sur le site de Canal Sud, canalsud.net, ou sur le Facebook des bébés dinosaures, avec les playlists aussi, pour savoir un petit peu à quoi vous aurez affaire. Donc, les bébés dinosaures se terminent toujours traditionnellement par une rubrique fromage de chèvre. Donc, voici le jingle.

Magnifique jingle, je se termine avec Los Conococos, bien sûr. Et ce soir, vous aurez droit à la rubrique folk à Areski et Fontaine. Areski, récemment disparu aussi, dont on a beaucoup parlé dans ces dernières semaines, on va dire. Du coup, on se réécoute du Areski en solo, ou bien sûr, là il y a plus d'albums du Areski avec sa compagne de toujours, Brigitte Fontaine. Là, c'est l'album de 1977, dont j'oublie le titre. Il faut que je regarde la pochette. Vous et nous. Vous et nous. En 77. Un album avec je ne sais plus combien de morceaux. Et très expérimental, très barré, mais très éclectique aussi. Et un morceau que Areski fera en solo aussi. Qui s'appelle Je suis venu te voir. Je me demande s'il n'avait pas fait en solo d'abord avant de faire cette version en compagnie de Brigitte Fontaine. De toute façon, sur les albums solo de Areski, Brigitte Fontaine est là aussi, hein, quelque part. Soit elle participe, elle fait les chœurs, soit elle écrit les paroles. Ils ont toujours fait tout ensemble, quoi. Areski et Fontaine, donc, pour finir, c'est Bébé Dino, avec Je suis venu te voir. Et nous, on s'en va, puis on reviendra vous voir dimanche prochain, à 21h30, sur les 92.2 de Canal Sud. Et donc, à la semaine prochaine. Ah, le morceau que je calais n'est pas le bon. Voilà, c'est celui-là.

0: Bonsoir à tous, bonsoir à toutes. Et ben voilà, Vanessa, elle est pas sage du tout. Vous êtes bien à l'écoute de L'Envolée, comme tous les vendredis soirs, de 19h à 20h30. Il y a du monde autour du micro. Donc, tout d'abord, ben Vanessa, vous avez déjà entendu.
1: Bonsoir.
0: Il y a Biggie qui est avec nous.
2: Bonsoir à tous.
0: Il y a Rose qui est avec nous.
3: Salut.
0: Il y a Louise.
4: Salut.
0: Et Inès qui est au bocal.
5: Salut.
0: Et Serge, qui est aussi au micro. Donc vous êtes bien à l'écoute de L'Envolée, comme tous les vendredis soirs sur Fréquence Paris Pluriel 106.3 et en diffusion un peu partout en France, sur plein de radios locales et tout. L'Envolée, c'est quoi L'Envolée? C'est l'émission qui donne la parole aux prisonniers, à leurs proches et aussi à pas mal de gens qui subissent les violences d'État. On va pas mal parler de ça aujourd'hui. Et donc pour nous appeler, c'est au 07 53 10 31 95. Vous pouvez aussi nous écrire des lettres à FPP-L'Envolée 1 rue de la Solidarité 75 019 Paris. Vous pouvez aussi nous écrire par mail à contact@l'envolée.net et nous contacter aussi sur les réseaux sociaux. Il y a Twitter, Facebook et Instagram. On rappelle que vous pouvez nous écrire pour abonner, enfin quand vous voulez vous abonner, et c'est gratuit pour les prisonniers et les prisonnières à l'intérieur. Voilà. Aujourd'hui, on va donc. J'ai juste donné vos blases, mais en fait, j'ai pas dit qui vous étiez en particulier. Vanessa, vous l'avez quand même régulièrement entendu à ce micro. C'est une des membres des mutilés pour l'exemple. Et Biggie.
2: Et Biggie, pareil.
0: Pareil. Voilà. Donc, on va tchatcher avec vous, mais en premier, on va commencer par une petite lettre qu'on a reçue cette semaine.
6: Pardon, ça commence bien. Bonjour L'Envolée. Je vous contacte car plusieurs détenus m'ont parlé de votre magazine et de votre émission de radio. Bravo pour votre travail et merci de porter nos voix à travers le magazine et l'émission. Vous avez compris, je pense, je suis à la prison de Camp If, La Nouvelle. En plus, un an sans parloir parce que ma famille est restée dans le Nord, Hauts-de-France. Je suis de Roubaix et ma copine est en Bretagne, dans le Morbihan, donc ça fait un an que je n'ai vu personne de familier. J'ai intégré le bâtiment Respect. En gros, c'est un CD en maison d'arrêt. C'est presque comme un vrai CD, il y a deux maisons d'arrêt classiques et le bâtiment Respecto où je suis. Je vous écris car les détenus m'ont dit que le magazine était gratuit pour les détenus, d'autant que je suis indigent. J'attends pour travailler mes listes d'attente. Mes coordonnées sont en haut à gauche, mais je vous les remets, en espérant, s'il vous plaît, une réponse positive, parce que là, je me sens vraiment seule. Cordialement.
0: Eh ben, merci beaucoup à toi. On est beaucoup trop flattés dans cette lettre et tout. Voilà. Mais ouais, donc ça permet de rappeler encore et toujours que c'est bien évidemment tous les journaux sont gratuits pour les prisonniers à l'intérieur et que de toute façon c'est toujours un enfer d'avoir de la thune en détention. Donc peut-être pour rappeler ce terme d'indigent, c'est les gens qui ont pas de thune à l'intérieur de la tôle. Tu reçois un petit pécule de vraiment pas grand-chose dans mes souvenirs.
6: Je crois 40 balles en tout cas.
0: Ouais, c'est ça, ouais. Je crois que c'est 40 balles par mois, donc tu peux vraiment pas faire grand-chose. Donc ça a plein de conséquences assez fortes à l'intérieur. Déjà, tu peux pas fumer, quoi. Ça c'est clair. Et l'autre truc, c'est que tu peux pas cantiner. Donc, ça veut dire que t'es obligé de bouffer leur bouffe de merde. La semaine dernière, on en parlait pas mal sur le fait que les rations étaient trop petites, que c'est absolument dégueulasse. C'est de la bouffe d'hôpital en pire. Enfin, en tout cas, de toute façon, c'est les mêmes boîtes qu'obtiennent les gros Sodexo et tout ça, qu'obtiennent tous les trucs et tout.
6: Ça veut aussi dire que tu peux rien louer en cellule, quoi, parce que tout se paye globalement quand même. Donc même ta télé, faut que tu payes la location, les plaques, tu payes, le frigo, tu payes. Donc ça veut dire que tu peux rien faire de tout ça. Et tu peux aussi toujours courir pour mettre du crédit sur ta cabine téléphonique pour parler à tes proches, quoi.
0: Donc ça a des conséquences quand même un peu ouf, et ce qui fait aussi que ça doit grandement renforcer l'isolement qui est imposé par la prison, de t'éloigner de tes liens familiaux et tout quoi. Donc pareil, enfin ça fait partie des trucs qui sont écrits dans la loi, que la prison devrait pas t'éloigner de tes liens familiaux parce que c'est absolument essentiel à la réinsertion.
6: C'est même une mission de l'administration pénitentiaire de maintenir les liens familiaux.
0: Donc comme d'hab, leur mission, ils les respectent toujours voilà quoi. À part surveiller et punir, ils font pas grand-chose de plus. Dans leur lien, enfin dans ce qu'ils imposent aux prisonniers et à leurs proches quoi.
6: Et le truc c'est que c'est une nouvelle prison dont ils parlent, parce que quand Yves, du coup c'est une nouvelle prison qui est censée remplacer une prison qui était au centre de camp, si je me trompe pas, c'est que du coup c'est vraiment aussi un double isolement, parce que d'une part en fait ça t'éloigne encore plus des centres-villes, donc pour ta MIF, notamment s'ils n'ont pas de caisse ou quoi, c'est encore plus galère de venir te voir. Et en plus, c'est des tôles qui sont plus isolantes dans leur mode de fonctionnement. Parce que le truc qu'ils ont fait de dire on va mettre des douches dans les cellules, c'est mieux pour les conditions je sais pas quoi, ça fait aussi qu'il y a moins de conditions de sortie. Et qu'en fait, les prisonniers racontent souvent qu'ils étaient moins isolés parce qu'ils avaient plus de contact avec les autres prisonniers dans les anciennes tôles de centre-ville, même si elles étaient super vétustes et dégueulasses. Et que de toute façon, les nouvelles attendent globalement pas très longtemps pour être dans le même état, quoi.
0: Dans mes souvenirs, il y avait une phrase d'un prisonnier de Corba qui, à l'époque, il y avait la prison qui était dans le centre-ville de Lyon, à Vancouver-Corba, il y a une quinzaine d'années maintenant, et qui disait qu'il préférait l'odeur de pisse et les cafards à cette nouvelle tôle qui était inhumaine, en fait. Voilà. Et avec tous les trucs aussi où, en fait, un autre truc, c'est que tout est géré électroniquement, les cellules, enfin les ouvertures de portes et tout ça. Voilà, et ça fait que t'as vraiment, enfin, tu peux n'avoir vraiment zéro contact avec personne. Voilà, puisqu'en fait, c'est le gardien qui voit avec la caméra de vidéosurveillance s'il y a quelqu'un qui est à la porte ou quoi, enfin à la grille, et qui fait qu'il va t'ouvrir ou quoi quoi. Donc c'est tu peux vraiment te retrouver à croiser son père assez facilement quoi. Et cette nouvelle prison à Caen, c'est un peu cool d'en parler, parce qu'on avait eu quand même pas mal de gens qui nous avaient déjà écrit de Caen pour nous expliquer à quel point cette tôle elle était infernale, et pas particulièrement pour l'état de ses murs, même si c'était vraiment l'enfer, mais aussi parce que les matons à l'intérieur étaient complètement voilà, je me souviens de cette punchline qui était une tôle de 45 avec des matons qui ont la même mentalité que l'époque. Voilà, et qui et le truc c'est que ces matons, ils sont partis aussi là-bas dans cette nouvelle tôle d'IF quoi, et c'est toujours le même truc quoi. Le problème c'est pas tant les murs que les matons quoi.
6: Juste là, par rapport à la construction des nouvelles prisons, parce que c'est un peu sorti dans la presse, cette espèce d'éternelle redécouverte que quand on construit des nouvelles prisons ça règle pas du tout le problème que eux ils appellent la surpopulation. Et là c'est un peu sorti sur Bordeaux-Gradignan, parce qu'il y a des avocats qui sont allés visiter différents lieux de détention quoi. Et en gros, la nouvelle tôle, là, je ne sais pas quand est-ce qu'elle a ouverte, mais en gros, le truc, c'était de régler notamment ce problème-là. Et en fait, ils ont déjà un taux de suroccupation énorme et déjà plein de cellules où les prisonniers sont trois dedans, quoi.
0: De toute façon, ils avaient fait la même chose aussi à la santé, où à la santé, ils avaient promis un encellulement individuel, puis après, directement, la santé qui a réouvert il y a 5 ans, peut-être un truc comme ça, même pas, peut-être un peu moins, et qui dès le début, en fait, ils avaient prévu de la surpopulation, alors qu'avant, ils avaient promis l'encellulement individuel et tout ça, comme d'habitude, quoi.
6: Là, c'était un peu marrant parce que les matons, ils étaient en mode ah merde, en fait, ça marche pas.
0: Ah, ok, surprise. On est très très étonnés. Donc voilà. Mais de toute façon, ils sont dans un double jeu, les matons là-dessus. Mais voilà, mais parce que eux, ils dénoncent la surpopulation carcérale, mais que pour un seul but, c'est le fait d'avoir de plus en plus de matons avec eux, quoi. Et ça a été tout le discours de Bridel, l'ancien directeur de l'administration pénitentiaire, là-dessus, de dire qu'il fallait continuer à recruter plus. Et il a vachement porté, en fait, les revalorisations salariales. des matons et tout pour dans cet objectif là en particulier, et aussi de revaloriser la carrière, ce que tu allais pouvoir faire et tout, et leur donner une fonction autre que celle de porte-clés, voilà, donc comme si c'était envisageable, et ça a été la réforme de Dupond-Moretti, de dire que de plus en plus les matons ils allaient aussi avoir un rôle dans l'application de la peine et devenir des spips, et donc le fait qu'ils deviennent humains et tout ça. Donc c'est vraiment tout dans cette même logique, en fait, de, parce que c'est un truc qui est assez important, c'est que la maçonnerie, elle a énormément de mal à recruter. Enfin, en tout cas, elle avait énormément de mal à recruter. Sauf qu'en fait, grâce aux augmentations de salaire et tout ça, ils ont réussi pour la première fois. Enfin, il y a eu deux trucs qui ont permis ça. C'est qu'il y a eu l'augmentation de salaire et le fait qu'ils autorisent les candidats qui n'avaient pas le bac à candidater. Et donc, à partir de là, ils ont, pour la première fois, à la dernière session de recrutement, donc l'été, enfin, en juin dernier, quoi, pour la première fois, le nombre, il y avait plus de candidats que de postes, voilà, et donc ils arrivent à recruter, et ça a été vraiment tout le travail terriblement efficace de Bridel là-dessus, qui est particulièrement inquiétant et qui augmente toujours en fait le nombre de bleus, et donc ce qui est flippant, quoi. Donc une tôle, pour qu'elle tienne, il faut qu'il y ait des matons qui répriment, voilà. Mais y a, vous allez voir, la transition, elle est incroyable. donc il y a ça, voilà. Mais quand ils ont pas assez de matons, et notamment et tout ça, l'autre chose qu'ils appliquent, c'est que le prisonnier devienne son propre maton. Et en fait, on n'a pas lu ta lettre particulièrement parce que tu nous flattais, mais surtout parce qu'elle nous parlait, elle nous permettait de parler du module respecto, là, ce truc un peu chelou que tout le monde désire, et tout en sachant que c'est de la merde, quoi. Donc peut-être tu le décrivais en fait dans ta lettre, en fait c'est comme un CD. Pour les gens qui connaissent pas trop, en France, il y a trois types de prisons. Les maisons d'arrêt, c'est là où est-ce qu'il y a la surpopulation, et t'es enfermé en cellule 22 heures sur 24, et tu peux sortir pour quelques activités de temps en temps, les douches trois fois par semaine, et puis tes deux heures, enfin donc t'es enfermé 22 heures sur 24, et les deux autres heures c'est les heures de promenade. Donc voilà, et après il y a les autres qui sont les centres de détention et les maisons d'arrêt. Merci. Qui sont dans laquelle il n'y a pas de surpopulation carcérale, voilà. Et particulièrement dans les centres de détention, il y a ce qu'on appelle les régimes différenciés. C'est-à-dire que en fonction des étages dans laquelle tu es dans la prison, tu vas pas avoir le même fonctionnement. Tu vas avoir des étages où va y avoir un régime, ce qu'on appelle un régime porte ouverte, donc tu vas avoir tes portes qui vont être ouvertes dans la coursive, voilà, et des régimes qui vont être plus ou moins sévères à l'intérieur. Voilà, et généralement les maisons centrales, ça dépend lesquelles, qui fonctionnent avec généralement un peu plus d'ouverture, ou en tout cas t'as plus de régimes portes ouvertes et t'as plus de facilité de déplacement. Enfin, en tout cas, c'était le cas à Poissy il y a une vingtaine d'années. Voilà, même si clairement ça a changé aussi pas mal avec l'ouverture de Condé-sur-Sarthe et Vendin-le-Vieil, où ils ont drastiquement refermé les trucs. L'idée, c'était de dire on enferme les gens pendant. Donc les centres de détention, normalement, ça ne doit pas dépasser 8 ans, si mes souvenirs sont bons, les durées d'enfermement. Et c'est un truc qui doit t'amener vers la sortie. Les maisons centrales, c'est là où y a les gens qui ont les peines de dinosaures, quoi, et qui savent que voilà. Et donc en fait, l'administration pénitentiaire s'est dit on peut pas enfermer de la même manière des gens qui vont faire une vie en prison, voilà, plutôt que des gens qui vont faire quelques années, quoi. Et voilà. Sauf que tout ce fonctionnement-là, ça tient. Enfin, donc tout ce truc-là des régimes différenciés, en fait, ça tient sur le fait, que on va te donner l'espoir dans un régime qui va être plus agréable et moins invivable pour toi, quoi. Et donc, ça devient une récompense. On va te donner comme récompense le fait d'être dans un régime qui va être moins violent pour toi, sur le fait que tu vas pouvoir plus facilement discuter avec les potos, aller jouer aux cartes pendant l'après-midi. Alors après, il y a vachement de restrictions aussi sur combien de prisonniers ont le droit d'être dans une cellule, tout ça. Enfin, ils gardent bien sûr un pouvoir hyper coercitif là-dedans. Hein. Mais voilà. Et donc toute leur logique à eux, elle tient là-dessus, c'est de te faire assimiler le fait que si tu te comportes bien, si tu es actif dans ta réinsertion, comme ils disent, parce qu'en fait le seul truc c'est d'être poli avec les matons et de faire exactement ce qu'ils te disent, quoi. Voilà, et qu'il faut pas que tu te rebelles quand ils te marchent dessus et tout. Et ben on va t'améliorer tes conditions de détention. Voilà. Et donc, c'est un peu le module respecto, comme tu le dis, c'est la même chose qu'un CD, quoi. Et donc, en fait, ça va être intégré, cette logique des régimes différenciés, dans les maisons centrales. Les maisons d'arrêt, je les confonds à chaque fois, dans les maisons d'arrêt. Et ça, c'est un modèle qui vient d'Espagne. En fait, c'est marrant parce que ça s'inspire de plein de modèles différents. Ça s'inspire d'un côté d'un modèle canadien où, en fait, eux, c'est pas des régimes qu'ils ont à l'intérieur des tôles, mais c'est plein de tôles qui ont des régimes différents et t'espères petit à petit aller dans une tôle qui va être de moins en moins sécuritaire. Et donc il y a cette logique-là qui vient du Canada, et il y a eu ce truc en particulier qui était le modèle, enfin le truc respecto, qui s'appelle respecto parce que ça vient d'Espagne d'ailleurs, voilà, qui était on va mettre des conditions à peu près bonnes pour les gens qui vont sortir très très vite. Voilà. Et donc ce modèle respecto, il ne tient que parce que tu as la peur de retomber dans un régime de merde. Voilà. Et c'est le même fonctionnement, et c'est tout le truc d'expliquer pourquoi en fait une prison ne pourrait pas vivre sans un mitard. C'est-à-dire qu'en fait, l'administration pénitentiaire joue sur ce truc-là de te dire tu vas pouvoir avoir des conditions encore plus infernales. C'est la même chose avec l'isolement, c'est la même chose. Voilà. Et donc, l'administration, son rôle, ça va être un peu de méthodiquement organiser comment donner des carottes sur tes régimes de détention, sur tes conditions de détention, pour pouvoir ou pas, enfin, on va te récompenser ou non en fonction de ton comportement, et ce qui fait qu'en fait, tu as beaucoup moins à réprimer les gens, parce qu'en fait, tu intériorises toi-même, et c'est normal, enfin, je veux dire, on dit ça vraiment sans aucune espèce de reproche, quoi. Enfin, c'est juste pour dire le machiavélisme en fait de l'administration pénitentiaire, parce que bien sûr que tout le monde souhaite que ces conditions de détention elles soient s'améliorées, et c'est pas être invendu que de souhaiter que ces conditions de détention s'améliorent, voilà, mais ça fait que ouais, tu deviens toi-même ton propre maton qui va être docile face à tout ça. Et eux, pour eux, c'est tout bénef. Parce qu'en fait, ça leur coûte rien de réussir à avoir à ce que les gens se contrôlent eux-mêmes, quoi. Donc, ça nous semblait important de revenir là-dessus, parce que c'est un truc qui va de plus en plus se développer, surtout que bah, on va voir si elles vont commencer à sortir là, ces nouvelles prisons qui nous avaient promis là, les SAS, qui vont pareil être en fait un truc qui va être une récompense en espérant que tu vas sortir plus vite parce que tu auras été actif dans ta réinsertion, tu vas pouvoir trouver un boulot et tout. Voilà. Et après, bah, juste ça, c'est le côté où comment tu peux améliorer tes conditions de détention, et puis à l'autre côté qui sont les régimes d'isolement, et après aussi le mitard, et tout ça c'est un fonctionnement général qui va, d'un côté on va détériorer complètement tes conditions de détention, on va te foutre misère, voilà, que ce soit la torture blanche de l'isolement ou les violences physiques qui se passent au mitard et autres, et tout ça en fait fait une chaîne de diverses conditions de détention que tu vas pouvoir subir et sur laquelle en fait va jouer énormément l'administration pénitentiaire pour faire en sorte que toi-même tu Enfin, les matons, ils n'ont pas besoin de te taper dessus pour faire.
2: Pardon.
0: C'est le tunnel le plus long de l'histoire de la radio.
6: Peut-être pas le plus long. Mais ouais, il faut voir aussi la puissance de cette carotte-là, du truc de respecto en maison d'arrêt. Parce qu'il y a deux trucs. C'est que, en fait, en maison d'arrêt, vu qu'ils, dans les textes, ils disent que c'est pour des peines inférieures à 2 ans. Enfin, c'est un temps de détention globalement de 2 ans max, en comptant la détention provisoire. Dans les faits, il y a des gens qui galèrent 5-6 ans en maison d'arrêt avant d'être mis en CD. Et donc, du coup, ce truc d'espérer un CD dans la maison d'arrêt, c'est super puissant. Parce qu'une fois qu'ils t'ont bien fait galérer à attendre ton CNE pendant 1000 ans, et qu'en fait, tu l'as jamais, toi, t'as vraiment besoin d'être en CD et de sortir de la maison d'arrêt. Donc, ça fait ça. Et sur l'autre truc, c'est aussi... sur le temps de détention finalement, parce que le centre de détention, comme tu disais, c'est aussi un endroit où ils vont pour pseudo préparer la réinsertion avec 1500 guillemets, mais ce qui fait que tout le temps que tu galères en maison d'arrêt, il y a tout un certain nombre de trucs qui pourront peut-être t'aider à avoir une remise de peine et tout, qui sont encore plus difficiles à mettre en œuvre. Et donc en fait l'espoir d'aller en CD ou dans des trucs comme ça aussi, c'est aussi ça, c'est pouvoir mettre en place ces trucs-là qui te donnent un peu l'espoir de pouvoir sortir plus vite quoi.
0: Ouais, puis c'est ouais, ça, t'as plein d'activités. Enfin, donc t'as la cellule individuelle et en plus t'as plein d'activités et tout ça. Et il y a des fonctionnements qui sont vraiment mais des plus infantilisants qui peuvent exister en modèle respecto, avec des feux tricolores. Si t'as fait une réflexion en maton, c'est des faux exemples que je donne, mais si t'as fait une réflexion en maton, tu t'es en feu orange. Et puis après derrière, enfin tu sais, les trucs que tu pourrais imaginer dans les pires écoles maternelles, tu vois. Et voilà. Et donc il y a vraiment ce truc de, en fait, t'es quand même extrêmement surveillé. Pendant ces périodes, enfin, quand t'es là-bas et tout ça, et tu sais aussi quand t'es à l'intérieur du modèle respecto que de tout petit écart, ça peut, voilà. Et par exemple, enfin, l'un des trucs, c'est d'avoir un Fontel en cellule, voilà. Donc, on sait combien ça coûte un Fontel et tout. Enfin, combien ça coûte d'avoir de téléphoner depuis les téléphones de l'administration pénitentiaire et tout quoi. Et donc ça réprime là-dessus, enfin voilà, et ça, c'est encore plus violent quoi, parce que, et ça fait que en plus tu perds, tu te retrouves à perdre vraiment énormément, enfin tu vas pas toujours te retrouver au mitard parce que ils ont trouvé un bout de shit dans ta cellule, tu vois, voilà. Là par contre tu vas te retrouver à dans un régime, enfin tu vas te retrouver à trois dans une cellule et tout, enfin voilà. Donc la sanction, elle devient vraiment monstrueuse et tout, et donc bah, ce qui logiquement fait que c'est beaucoup plus tranquille quoi. Et l'autre truc aussi qu'il y a dans ces modèles respecto, c'est que ça a été pas mal refusé par des gens, notamment sur le fait que tu te retrouvais à travailler gratuitement. Voilà. Et donc, si mes souvenirs, je crois que c'était à Réau, ou à Réau, ouais, peut-être que je confonds, mais en tout cas, il y avait un truc où il proposait de rentrer dans le modèle respecto et tout ça, et dedans, par exemple, tu veux fournir 10 heures de travail par semaine, je crois, gratos, quoi. Et ça, par contre, il y a quelques personnes qui ont refusé d'aller dans le modèle respecto en disant, bah non, en fait, voilà, je veux quand même pas travailler gratuit et tout. Mais donc, c'est quand même dans ce genre de bail que l'administration pénitentiaire sait très très bien ce qu'elle fait, tu vois. Si elle se dit comment je peux réussir à vendre un truc qui va faire que les gens ils vont travailler gratos et que je vais y arriver, c'est que tu sais que voilà quoi, c'est vraiment ignoble quoi, je sais pas comment le formuler autrement.
6: Mais il y a des politiciens aussi qui ont bien compris ce truc de comment faire des économies en faisant en sorte que les gens soient leurs propres matons, parce que c'est un truc qu'on dit beaucoup sur le bracelet, qu'en fait t'es ton propre maton et tout. Mais dans mon souvenir, je sais plus si c'était Valérie Pécresse ou une autre qui avait dit à un moment, ouais en fait ça pourrait être super, parce que en fait on pourrait faire des prisons sans matons, mais en mettant les gens en bracelet électronique dedans, ce serait genre, ça permettrait de faire des économies à balles quoi.
0: Oui ça a été un projet qui a été fait de construire plein de prisons. C'était de je sais plus quel politicard avait dit ça, mais c'était de mettre les gens dans les casernes de militaires.
6: Ouais, c'était ça.
0: Voilà, et qu'en fait il y avait même pas besoin d'avoir des gardiens, parce que de toute façon on les foutrait avec le bracelet électronique, et donc voilà. Et c'est juste c'est pour rappeler que ce truc là, il est, enfin je pense que pour le bracelet, c'en est vraiment très le bon exemple, c'est que tous les personnes qui sont passées sur bracelet t'expliquent qu'au bout de quelques semaines, quelques mois, le bracelet devient vraiment un truc proprement insupportable, quoi. Et pour cette raison-là, que en fait tu es ton propre maton et que tu es toujours et que t'as toujours en fait une épée de Damoclès, tu sais que t'as l'administration pénitentiaire qui te regarde à longueur de temps, alors que t'es dans la rue soi-disant libre, quoi. Voilà. Et puis que c'est chiant parce que, enfin, je sais plus dans quelle avec quelle discussion et tout ça, mais ça fait aussi que parfois ton entourage même devient ton maton. C'est-à-dire que bah, quand tu fais la soirée avec tes potos et puis que tu sais que la personne elle doit rentrer à l'heure, au bout d'un moment, t'as pas envie que ton poteau y retombe. Et donc c'est toi-même qui dis « t'es sûr que tu dois pas y aller ?» et tout. Et ça, ça fait qu'en fait, on se retrouve tous, tu vois, même si c'est fait avec... on sait que c'est toujours fait avec bienveillance et tout, mais en fait, on se retrouve tous à porter en fait, ce que souhaite l'administration pénitentiaire. Ils sont affreux, quoi. Enfin, je veux dire, c'est machiavélique le bail. Et
6: tu peux même pas, c'est hyper dur de penser à tout. En plus, il y avait eu l'histoire d'une meuf sous bracelet qui avait des heures de sortie comme ça, et en fait, elle avait pas capté qu'il y avait un jour férié. Et elle s'est fait défoncer là-dessus parce que du coup, elle est sortie. En fait, tout sonne, quoi. Mais le bracelet, ça montre bien aussi ce truc parce que, enfin, qu'on dit sur le modèle respecto, parce que c'est normal d'avoir plutôt envie d'être sous bracelet que d'être dans une tôle surpeuplée sur un matelas par terre, et en même temps. Des histoires que les gens sous bracelet racontent, il y a un moment où il y a des gens qui disent en fait on préférerait être en tôle, ce serait plus clair, quoi, comme truc.
0: C'est ça, c'est exactement ça en fait. Il y a le truc de est-ce que c'est clair ou pas. Voilà, qu'est-ce que. Bon, voilà, on a essayé de faire un petit entrevue de comment fonctionnait le système pénal français. Non, mais enfin, je pense vraiment que c'est hyper important de décrire tout ça et de le prendre aussi par cette lorgnette-là, parce qu'en fait, c'est vraiment ce dont quoi les prisonniers vivent au quotidien, de devoir faire des arbitrages par rapport à tout ça. Et tout ça, en fait, prouve encore une seule chose, c'est que c'est l'administration pénitentiaire qui maîtrise absolument tout, voilà, et qui laisse que très, très peu d'espace de liberté. Et pareil, tu parlais du CNE, tout ça, bah, c'est en fonction des places qu'a l'administration pénitentiaire. Et elle te fait croire que c'est ton comportement, tout ça. Mais en fait, eux, ils ne fonctionnent que en gérant. Ah, bah, s'il y a une nouvelle place au respecto, tu t'es bien tenu, on va t'y faire passer, mais il faut que tu sois en haut de la liste. C'est pas parce que tu t'es bien tenu que voilà, c'est parce qu'ils ont une nouvelle place qu'ils vont t'y faire aller. Et ça, c'est vraiment essentiel. C'est-à-dire qu'en fait, ils te font croire que c'est ton comportement, qu'à un moment, t'auras été méchant ou quoi, ou t'auras pas fait ce qu'il fallait faire. Alors qu'en fait, c'est parce qu'eux, ils ont une nouvelle place en respecto que maintenant, ils vont t'y faire passer. Et c'est pas parce que t'as eu un bon comportement.
6: Plus le truc que c'est pas que le bon comportement, ça dépend aussi de comment ils profilent les gens et qu'ils les étiquettent.
0: Ah bah,
6: quoi.
0: Ça, c'est sûr que
6: si t'on mise la mauvaise étiquette sur ton truc, tu peux genre être genre grave tout respecté, t'iras jamais, quoi.
0: Bah, de toute façon, enfin, là, sur les étiquettes en particulier de terroristes et tout, il y a tout le truc de même si tu te comportes trop bien, on dit que t'es en train de cacher. Donc voilà. Et c'est la même chose pour plein d'autres étiquettes et tout qui sont foutues. On va passer un petit coup de musique.

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0: Bonsoir à tous, salut les auditeurs.
1: On voulait revenir un peu avec toi sur ton histoire, quoi.
0: Sur mes aventures.
1: Sur mes aventures, ce que t'as infligé l'État.
0: Alors, c'était un jour de décembre, c'était le 5 décembre, voilà, en 2020. C'était pour une manifestation contre la sécurité globale, rapport aux policiers, puisqu'ils voulaient instaurer certaines règles que, bien sûr, beaucoup d'entre nous ne voulions pas. Donc on était avec les gilets jaunes, plus n'importe quel participant de manifestation. Donc manifestation qui était assez difficile quand même, beaucoup de chahut, on va dire. Je suis resté bien calme comme il fallait. On est arrivé sur la place de la République. Donc il faisait bien froid, on était trempés. Bon, j'avais un peu bu, j'avoue, et un petit peu fumé. Donc j'étais pas tout à fait moi-même, on va dire quand même. Et ils nous avaient bloqué toutes les avenues de la place de la place de la République. Et il arrive qu'à la fin d'une manifestation, comme à chaque fois, en tant que manifestant, on ne supporte pas de rester bloqué. De toute façon, c'est interdit par la loi.
1: C'est ça.
0: Et on a commencé à s'avancer vers une des grilles en leur disant « laissez-nous passer, laissez-nous passer ». Donc la police n'a pas accepté cette avancée de notre part. De toute façon, on était droit face à un mur, donc il ne pouvait rien se passer. Même si les grilles ont un peu bougé, il n'y avait rien de dangereux pour leur part. Et ils se sont mis à canarder complètement toute la place. Donc on a reculé, et à un moment donné, en fait, dans une grenade lacrymogène, il y a 7 palets, on va dire, comme un palet de hockey. Et ils sont tous tombés devant moi. Et impossible de respirer, je ne pouvais pas respirer, c'était devenu carrément l'enfer pour moi. Et juste un réflexe, donc je commence à lancer un palet, 2 palets, 3 palets. Et bien sûr, je ne visais pas la police, c'était juste un geste défensif. Hein. Ça se trouve, j'ai même tiré sur mes camarades sans faire exprès, enfin voilà, je peux pas le dire. Et au 4e palet, en fait, c'était une grenade de désencerclement. Parce qu'elle fait exactement, elle dégage autant de fumée qu'un palet lacrymogène. Bon, bien sûr, on le sait très bien, dans une manifestation, on ne doit pas ramasser quoi que ce soit. Mais c'est un geste défensif,
1: c'est de survie,
0: c'est un geste de survie, quoi. Donc, sur le moment même, j'entends plus rien, puisque bien sûr, je me la prends pas trop loin de la tête. J'ai de la chance, j'en ai perdu que ma main droite et je suis pas défiguré. Je suis toujours aussi beau gosse, heureusement. Et du coup, j'ai pas mal. En fait, je commence à entendre derrière moi des petits bruits parce que j'entendais rien puisque ça m'a complètement percé les tympans. Donc, les 2 tympans étaient percés. Donc, ça a mis un mois à se réparer déjà en plus de ma perte de main. Et je vois mes copains qui courent après moi. En fait, ils me montrent en fait ma main et là, en fait, je perçois du sang qui gicle de tous les côtés. Donc, je me fais un autogaro moi-même avec mon écharpe. Et on essaye de me mettre un peu plus loin, de m'allonger. Mais je sais pas, j'ai pas ressenti de mal. Mon corps a fait un rejet du mal, en fait, quoi. Et le temps que les pompiers viennent, tout ça, ça a mis plus d'une heure. Les pompiers, ils ont commencé à essayer de couper ma doudoune, parce que j'avais une doudoune, mais toutes les plumes allaient sur ma plaie. Je leur disais, mais attendez les gars, là, ça, c'est pas très propre tout ça. Donc le SAMU est arrivé, tout ça. Donc opération directement à l'hôpital Saint-Antoine. D'ailleurs, merci, parce que un très bon service de chirurgie, quand même, il faut le dire. Et directement, moi, je leur fais, de toute façon, je pense que là, on va couper ma main. Il me fait, non, vous allez voir, on va vous sauver tout ce qu'on va. On va faire, on va vous sauver la main. Je dis, ouais, moi, j'y crois pas trop. Donc, ils me font une radio. Là, je vois qu'il manque un doigt. J'ai les doigts à droite, à gauche, en équipante. Enfin, bon, voilà. Donc, je me réveille au petit matin. Tac, directement, la police arrive à 8h. Bonjour, c'est nous.
1: C'est quand même un truc de ouf, parce que le nombre de personnes blessées qui racontent ça, ce fait des coups de pression des flics dès le
0: matin,
1: les premiers instants.
2: Et il y en a qui sont placés en garde à vue.
1: Ouais.
2: Sabri, il allait se faire opérer de son œil, et le matin, il allait partir pour l'hôpital, la police débarque et le font en garde à vue. Et la garde à vue passe parce que le médecin

0: peut faire une garde à vue, alors qu'il a un œil en moins, qu'il vient juste de perdre son œil, et il a dit qu'il était apte pour une garde à vue, donc c'est hors sol, quoi.
1: Mais c'est Laurent qui racontait la même chose, mais c'est vraiment de la folie, quoi. Et ouais, et là, ils sont particulièrement ignobles.
2: Ils sont pas très gentils, ils m'en mettent plein la tête, qu'est-ce que t'as fait, est-ce que c'est toi qui as ramené là? Je fais, bah, moi, j'ai rien ramené. Du coup, ils me montrent une photo, ils font, voilà. Donc en fait, ce qui se passe, c'est que sur cette grenade-là, il reste le contenant, enfin ce qui tient la grenade de l'intérieur n'explose pas, c'est du Kevlar ou je sais pas quoi. Et ils me font la question, est-ce que c'est bien votre doigt ? Bon, j'avais un doigt collé dessus, quoi. Je lui fais, mais excusez-moi, mais on dirait une saucisse knacky qui sort du micro-ondes, quoi. Je fais, comment vous voulez que je sache si c'est mon doigt ? Je connais pas mes empreintes, enfin, je suis resté un peu sur le cul, donc ça a duré plus d'une heure. Avec des questions dans tous les sens. Pourquoi? Qui? Qu'est-ce que vous faites? Vous êtes anarchiste? Vous êtes quoi? Vous êtes révolutionnaire? Je fais non, je suis juste manifestant. Enfin, voilà, quoi. De là, je perds la boule. Je reste quand même assez fort pendant une certaine année, on va dire. Hein.
1: Juste peut-être avant ouais, de... Pardon. Ça, c'est quand... Non, t'inquiète. Mais c'est juste... c'est quand même... Enfin, alors tu dis la Saint-Antoine, ils t'ont soigné correctement et tout ça, mais que des médecins autorisent quand même des flics à arriver et à entrer dans les salles là, tu vois. Moi, je trouve ça scandaleux.
2: Je suis même pas sûr qu'ils savaient que. Enfin, ils ont dû demander est-ce que Monsieur Bellamy, parce que je sais même pas comment ils ont fait pour avoir mon nom ou quoi que ce soit.
1: Enfin, mais
2: ils sont rentrés carrément dans la chambre comme ça, cash. À peine, j'étais à peine réveillé, quoi. J'étais encore à poil parce que j'avais pas mes caleçons, j'avais rien. Ouais. Enfin, c'était un peu hallucinant, quoi.
0: Puis il y a sans compter qu'il y a pas mal de blessés à qui c'est arrivé, ils sont venus poser des questions, et soit ils venaient de subir leur première opération, donc ils étaient à moitié amorphes sous anesthésie, ou quand on est sous morphine, des choses comme ça, enfin, on est incapable d'avoir une vraie discussion et d'être cohérent dans ce qu'on dit, et c'est ça que je trouve hyper choquant. Enfin, moi, heureusement, ils sont pas venus, mais s'ils sont venus, je crois que c'est un truc qui m'aurait fait vraiment câbler de voir la police et de, vous venez de me tirer dessus, vous venez me voir, laissez-moi tranquille, quoi. Et en plus, profiter de la blessure et du moment où la personne est la plus fragile, en fait, parce que bah, tu te rends compte que tu as une blessure, tu es shooté aux médicaments, donc bah, forcément tu vas dire des trucs qui sont incohérents, qui eux vont retenir en plus après par la suite pour ton dossier, bien sûr. Hein. Et je trouve ça vraiment honteux de leur part. Et si il y a des médecins qui donnent les autorisations, ce qui m'étonnerait pas, hein, parce qu'on sait très bien qu'aussi la police part avec les dossiers médicaux, ça arrivait plusieurs fois, moi ça me choque que les médecins donnent l'autorisation. Mais on sait par exemple que pour les gilets jaunes, on était fichés dans les hôpitaux. Donc forcément, nos noms, ils étaient notés, forcément, ils savaient où nous trouver. Et c'est ce qui est malheureux, c'est que même quand on est mutilé, on ne peut pas être tranquille pour être soigné, quoi.
2: Ouais. Tout à fait. Et donc, en fait, ce qui s'avère, c'est que j'avais quand même un gros pansement au bout. Donc, et j'avais encore toujours l'impression d'avoir ma main, puisque en fait, tout au début, j'ai les membres fantômes, ça s'appelle. Donc je comprenais pas trop, en fait, puisqu'il m'avait quand même montré cette grenade avec le doigt, mais moi, avec ma sensation de mon fantôme, j'avais quand même la sensation encore d'avoir ma main. Et en fait, c'est juste au moment où ils m'ont enlevé, peut-être 4-5 jours après, cette bande, où là, j'ai vraiment eu cette image de perte de main, quoi, parce que j'avais encore ces membres fantômes. Mais j'ai eu de la chance dans cette opération. Je suis tombé sur des nouveaux chirurgiens qui ont fait je ne sais quoi avec les nerfs ou je ne sais quoi. Et il y a un nouveau système qui permettrait, enfin, qui, moi, a permis que de nos jours, je n'ai plus ces membres fantômes, quoi. Sauf après quand de temps en temps je suis un peu fatigué ou autre, ou aussi je force un peu à essayer de dire tiens là je bouge mon pouce, mon index, machin. Et voilà. Et en fait je voulais surtout remercier, c'est pour ça aussi que je suis là, grâce au mutilé par exemple.
1: Ouais, parce que si tu disais là, donc voilà. Pendant un an t'as à peu près tenu.
2: J'ai un peu tenu, mais ce qui s'est passé c'est que pendant cette opération, je suis resté 15 jours à l'hôpital. Alors attendez, parce qu'il y a pas mal de choses à dire, voilà. Donc, et au bout de 2 jours, j'ai cette association dont je fais partie maintenant, les Mutilés, pour exemple, dont je suis venu avec Vanessa, qui est venue me voir à l'hôpital. Et grâce à eux, bah, en fait, j'ai pu avancer dans ma guérison psychologique, Parce que ce qui s'avère, c'est que quand tu es blessé par l'État comme ça directement, c'est pas eux qui vont venir t'expliquer qu'est-ce qu'il faut faire, les démarches à faire pour la MDPH, pour la CAF ou autre. Si en fait mes amis qui sont devenus vraiment mes frères, quoi, ne m'avaient pas expliqué, peut-être que là en fait je serais encore chez moi et sans indemnité, enfin sans quoi que ce soit, quoi. Donc je remercie quand même ces personnes qui sont venus me soutenir et m'expliquer ce qui leur est arrivé. Parce que, bien sûr, tous ces camarades ont été blessés comme moi, dont Antoine à Bordeaux, Vanessa qui a perdu son œil, plus une partie de son cerveau, malheureusement. Enfin, voilà. Et il y a une grosse solidarité. Et donc, ces personnes-là, je ne les remercierai jamais assez. Et donc, ce qui s'avère, c'est que ça faisait 20 ans que moi, je travaille. Je travaillais pour l'IFOP, j'étais coursier. Donc, coursier, c'est fini. Hein. Les scooters à une main, ça n'existe pas. Enfin, pas encore, quoi. Et donc, ça a mis. Excusez-moi, je bois un petit coup d'eau.
1: Vas-y.
2: Ça a mis un petit temps, voire une année, pour pouvoir reprendre le travail et tout. Mais en fait, ils n'ont pas voulu de moi, quoi.
1: Ouais.
2: Je pense que même leur politique était peut-être un peu plus à droite pour l'État. Et sachant que j'ai été blessé dans une manifestation, je pense qu'ils n'ont pas apprécié. Parce que 6 mois avant, je leur avais demandé d'arrêter de travailler. Enfin, bon, ce qui n'a rien à voir. Mais par contre, quand je suis arrivé blessé, on a essayé de me refaire placer dans l'enceinte de la société. Mais ils n'ont pas trouvé de place. Comme par hasard, il n'y avait que des places pour les directeurs, où je ne travaillais pas assez vite, et que j'allais engendrer des arrêts de maladie pour mes camarades parce qu'ils allaient devoir travailler à ma place. Enfin, il faut le dire aussi ça.
1: Tu as la responsabilité dessus.
2: Oui, ouais, bien sûr.
1: Parce que c'est toujours toi qui dois être responsable des trucs.
2: Voilà. Et en plus de ça, je tiens quand même à le dire, ils m'ont donné une certaine somme, mais ils m'ont bien fait signer un papier comme quoi je n'avais pas le droit de les attaquer en prud'homme, ouais. Bien entendu.
1: Ça fait partie des
2: donc,
1: joyeusetés.
2: Voilà.
1: De...
2: Et au bout de 3 ans, j'ai un avocat que justement les mutilés, par exemple, m'ont conseillé. Je remercie d'ailleurs Madame Chloé Chalot. Voilà.
1: Ouais, on dit rarement les bases d'avocats, voilà, à l'antenne, mais s'il y en a une qui... Non, t'inquiète pas. Mais s'il y en a qu'on sait qui font vraiment bien le taf, on n'hésite pas aussi à le dire. Et il y a plein d'avocats qui ont défendu des blessés dont on ne dira jamais le nom. Autant. Non, mais autant Chloé Chalot, on n'hésitera pas à le dire parce que c'est très rare de tomber sur des avocats avec aussi peu d'intérêt personnel et qui ne montre jamais sa face, qui, voilà, et qui est toujours derrière, qui soutient les gens, qui ne va pas faire chier les gens quand les gens... qui continue à suivre les affaires sans faire chier les gens quand les gens disent « psychologiquement, je n'ai pas trop envie d'être dedans, voilà, mais je reviendrai quand il y a besoin. » Et elle continue à faire le taf sans qu'il y ait besoin de la rappeler. Voilà, et qui, quand tu as besoin de le faire et d'en parler et d'être active dans ton dossier, elle ouvre les dossiers et tout. Et c'est trop rare pour qu'on puisse le souligner.
0: Et puis c'est une avocate qui est très humaine. Ouais. Et c'est hyper important d'avoir un avocat qui est humain, que ce soit pour un décès ou pour une mutilation ou des violences policières, parce qu'on est meurtri et quand on a un avocat qui est complètement froid ou qui s'en fout, ça joue en fait. Et donc là, on peut lui faire confiance qu'elle est humaine, elle est militante et puis elle connaît malheureusement bien le sujet, quoi.
2: Tout à fait, ouais.
1: Mais et donc ouais, vous avez commencé des démarches.
2: Voilà. Alors du coup, on commence à lancer une enquête. Et cette enquête, en fait, elle a pris un certain temps, même un temps certain, j'ai envie de vous dire, puisque j'ai eu que le résultat que l'année dernière, et bien sûr un classement sans suite. Donc, ce qui s'avère, c'est que pendant ces 3 ans-là, moi, j'ai suivi quand même pas mal de mes camarades qui allaient au tribunal suite à leurs affaires. Et en fait, moi, je vous avoue que vu comment l'État se comporte par rapport à des gens comme nous, meurtris, blessés, que ce soit psychologique ou enfin de tout, et en plus à l'intérieur de toi-même, tu as envie que quand même que cette histoire passe, c'est-à-dire que tu as déjà t'es assez meurtri tous les matins à te regarder dans ton infirmité. Voilà, après c'est à chacun d'être fort et d'avoir un soutien dont mes camarades et mes amis proches bien entendu. Et ça a mis un temps certain, donc classé sans suite, ou 3 ans et demi quand même, hein, pour faire une enquête, alors qu'il y avait toutes les caméras, il y avait tout ce qu'il fallait. Donc voilà, le côté pénal, bah, moi, pour moi, j'ai vraiment pas envie de le vivre. Vu comment j'ai vu mes camarades souffrir après leur problème.
1: Ouais, parce que t'es souvent allé au procès.
2: Bien sûr, on se soutient entre frères, quoi.
0: Bah, dès qu'il y a des procès, dès qu'il y a des choses qui se passent au tribunal, on se doit d'être présent parce que quand, en fait, il faut savoir, quand c'est des violences policières, la moitié de la salle du tribunal est remplie de policiers. Bien donc sûr. Il est hors de question de laisser un mutilé seul devant autant de policiers, parce que c'est arrivé une fois à Bayonne où Lola justement s'est retrouvée, ils ne nous ont pas laissé rentrer, elle était entourée de policiers, ce qui est très compliqué, ce qui est hyper violent, et quand tu as des choses à dire, bah, ça peut complètement te paralyser. Et donc du coup maintenant on vient en nombre comme ils viennent en nombre, donc maintenant c'est ce qu'on fait au procès. C'est aussi dur parce que même si ce ne sont pas nos procès, nous aussi on se mange la claque. Je veux dire, moi chaque procès je mets un mois à m'en remettre psychologiquement parce qu'on se dit, et nous, parce qu'on est traité comme des moins que rien, comme des coupables, ouais. Donc c'est pas évident, c'est vrai que c'est pas évident, et c'est pour ça qu'il y en a plein qui arrêtent, parce que c'est dur et c'est un parcours qui est long, qui est très long, parce que 3 ans pour un classement sans suite, c'est aberrant, et pour le peu qui reste, on sait même pas s'il y aura des procès, et là on est quand même à 5 ans et demi. Donc au bout d'un moment, on sature aussi, mais c'est vrai que ce sont aussi des étapes pour certains qu'on doit faire pour pouvoir avancer et oublier. Moi, je sais que, bon, j'espère avoir un procès, mais je vais sûrement être classée, mais j'ai besoin de ces étapes, en fait, pour avancer, pour oublier. Il faut que je passe le pénal, il faut que je fasse l'administratif, et si possible, il faut que j'ai un procès. Sinon, je pense que j'arriverai pas vraiment à mettre ça de côté, en fait, à tourner la page réellement. Et donc, c'est vrai que c'est hyper violent, et je comprends tout à fait qu'il y en a qui n'ont pas la force, qui n'ont pas envie de se faire encore... Ils ont déjà pris une partie de nous, ils ne vont pas nous prendre plus, quoi.
2: Donc voilà, pour ma part, moi je pense que je ne tiendrai pas cette étape-là de pénal. Par contre, grâce au corps, et encore une fois, merci à ces mutilés, merci à Vanessa, merci à tous mes camarades, voilà, j'ai pu apprendre le fait d'avoir le tribunal administratif. Donc, je vais m'en occuper incessamment sous peu, parce que ces derniers temps, j'étais un peu occupé. Et là, je vais compter sur quand même cette démarche-là, qui, pour moi, quand même, malgré que j'ai ramassé ou quoi que ce soit, je pense que l'État me doit quelque chose, une main, quoi. Et comme j'avais déjà un travail, j'avais tout, maintenant, je ne travaille plus, enfin... dans quoi je me réinsère, je sais pas spécialement. Enfin, il y a beaucoup de travaux, où tu as besoin de tes deux mains. Enfin, tout est une question de difficulté, quoi. Et d'ailleurs, la première année, j'étais très très bien dans ma tête, mais la deuxième année, je vous l'avoue, j'ai bouffé des cachets. J'ai voulu ne pas me réveiller, quoi. J'ai la chance encore d'être là, de m'être réveillé, de m'être loupé. Merci la vie. ça peut arriver, enfin voilà, il y a des moments de doute, mais maintenant j'ai envie de me battre, et maintenant voilà, souvent même ma mère elle me fait, alors tu vas faire quoi? Je sais toujours pas vraiment, quoi. Enfin, j'avais déjà mon boulot, j'avais ma vie qui était classée, quoi. Donc c'est pas facile, donc
0: c'est ça, voilà. Le problème, c'est que l'État nous mutile. Et nous, l'État nous handicape, et après on doit se débrouiller avec cet handicap. Donc il faut trouver comment tu peux avoir tes aides, faire un dossier MDPH sur Paris, c'est plus d'un an d'attente, donc en attendant c'est pas de revenus ou être au RSA. C'est pas mal de choses comme ça, de démarches qu'il faut se débrouiller. Il faut trouver des assistantes sociales, il faut trouver comment manger, il faut trouver qu'est-ce qu'on va faire, quel est notre futur projet. Rien que remplir un dossier MDPH, quand il y a la liste de ce que tu es capable de faire et plus capable de faire, c'est hyper violent. Moi, il m'a fallu plus d'un an pour le remplir, parce que ça brise encore plus. Et donc l'État, après, nous laisse comme ça. Et il ne faut pas croire que quand on est handicapé, c'est Byzance, et c'est bonheur. Au contraire, on a très peu de droits, et c'est toujours des papiers, c'est toujours des démarches à faire, et c'est très long, et on a très peu d'aide. On ne sait pas où on peut chercher de l'aide, et on n'a pas une liste de trucs où on dit, tiens, tu peux aller voir à la CRAMIF, des assistantes sociales, ça, on ne sait pas, on le découvre par nous-mêmes, et souvent, on baisse les bras. Moi, j'en suis à cette étape-là encore quémandée pour mes droits d'handicapés, où je suis en train de perdre pas mal de droits, et c'est épuisant. Et en plus, faut faire la mutilation, faut essayer d'oublier. Donc l'État nous handicape, mais en fait, on devrait avoir quand même des aides après qui puissent nous permettre de s'en sortir plus facilement. Et pas que les personnes mutilées, je parle des personnes handicapées en général, où c'est un long combat pour gagner 3 clopinettes. Et estimez-vous heureux, limite, quand on est RSA, on a plus de droits que quand on est une personne handicapée. Donc c'est très compliqué, donc tout ça, ça aide pas. Et comment on peut se dire que dans telle entreprise ou à tel endroit, il va y avoir des boulots pour les personnes handicapées? Ça existe, mais il faut savoir où frapper à la porte, quoi. Et des fois, c'est un peu lourd de faire les démarches nous-mêmes. On aurait besoin d'un coup de main. Enfin, je pense que les personnes handicapées en général ont besoin d'un coup de main pour tout, parce que on ne sait pas à quoi on a le droit. Et beaucoup finalement finissent par rester chez eux en grande précarité, avoir plus personne, à s'isoler. Et souvent, ça finit mal, quoi.
2: Et d'ailleurs, en parlant du dossier MDPH, donc à l'hôpital, je suis tombé quand même sur une assistante sociale qui m'a aidé à faire justement le dossier. Elle m'a dit, t'inquiète, je m'occupe du dossier. Et elle me dit, ça met un certain temps, quoi. Donc un an, donc je m'inquiétais pas. Puis bon, quand même, à ce moment-là, je sortais avec une chérie. Et elle me dit, mais t'en es où? Je dis, j'attends, on m'a dit que c'est un an. Et donc, je vais quand même voir la MDPH. Je fais, excusez-moi, voilà, monsieur Bellamy, je vous ai envoyé un an mon dossier. Il me fait, il n'y a pas de dossier. Je dis, comment ça, il n'y a pas de dossier? Donc, soi-disant, je vais voir quand même l'assistante sociale. Elle me fait, vous avez bien envoyé le dossier? Elle me fait, oui, regardez. Donc, elle me redonne la photocopie de tout, quoi. Donc, je retourne les voir. Je fais, regardez, on l'a envoyé un an. Et en fait, ça n'a pas pu marcher, quoi. C'est-à-dire que je suis revenu les voir en leur disant que ça fait déjà quand même un an. Je fais, on peut peut-être accélérer. Et non. Donc, ça a mis 2 ans avant que je puisse bénéficier de la CRAMIF qui me donne 850 euros par mois. Et encore, si jamais je dois travailler, c'est la moitié, c'est le pourcentage de heures que je travaille. Et d'ailleurs, il m'est arrivé une petite galère. Je touchais en plus un peu de sous de la CAF, qui me demandait si je travaillais, mais moi je pensais pas que l'argent de la CRAMIF c'était un travail, donc je déclarais pas. Là, je leur dois 12 000 euros, quoi. Donc,
0: moins 7 000. Ils aiment bien nous mettre des amendes.
2: Voilà, donc c'est aussi là, ça.
0: C'est que l'État, c'est aussi tout ce qui représente l'État, la CAF, tout ça, nous mettent des amendes, sont sur notre dos tout le temps. Et ils nous mettent des amendes, et on est pas que les mutilés, beaucoup de militants, avoir eu des amendes de la CAF de trop perçu, quand on touche la MDPH, on peut pas avoir un trop perçu, c'est un minima, moi 7000 euros, lui des sommes, c'est extraordinaire, et on nous reprend de l'argent sur le peu qu'on a déjà, et il y a plein de militants qui vivent ça, en fait, des contrôles de la CAF, ouais, de la sécurité.
1: Plein de pauvres, de manière générale, franchement, ça c'est vraiment les bails de, entre guillemets, trop perçus. C'est vraiment l'un des trucs les plus violents qui peut exister. Donc, je pense que pour les allocs MDPH et tout, en fait, ils n'ont pas le droit de les ressaisir. Pour le RSA, ils te reprennent directement et ils te le
0: versent. Ah, si. Moi, ils me les ressaisissent.
1: Ah oui, ils te les ressaisissent.
0: Moi, je touche, comme lui, l'invalidité. Et j'ai un complément, en fait, de la MDPH pour que ça fasse la somme totale, en fait. Voilà. Et donc, sur les 100 euros qu'ils me versent tous les mois à la CAF, ils me prennent 85 euros.
2: Ils me redonnent quand même encore 15 euros par mois. Oui, alors ça. Que je leur dois 12 000.
0: Après, ils vont lui redemander les 15 euros.
2: C'est pas facile. Donc voilà, c'était ma petite histoire.
1: Non, mais c'est en tout cas, franchement, je pense que c'est cool d'avoir le courage d'en parler.
2: Merci à vous de nous recevoir et justement de nous laisser la parole et d'expliquer un peu de tout ce qui se passe, quoi.
1: C'est ce pourquoi on le fait. Et puis on sait que c'est toujours des moments délicat quand on en cause et tout.
2: Mais ça fait aussi du bien d'en parler.
1: Ouais.
2: C'est
0: ça
2: double
0: fait
2: combo.
0: Des étapes.
2: Voilà.
1: Peut-être revenir un peu sur la judiciarisation et tout ça, parce que en fait c'est quand même un truc. Tu vois, nous ici on en parle beaucoup. Ça a été un truc un peu neuf pour nous à l'envolée d'être du côté de ceux qui attaquaient et pas parce que pour généralement les gens on était de l'autre côté du box et tout ça et peut-être pour rappeler en fait l'intérêt de ces différentes étapes dans les types de procès, on en parlait l'autre coup et tout ça, et l'avantage qu'il y a de au moins commencer par le pénal, parce que ça permet de payer toutes les expertises et tout. Parce qu'en fait, il y a ça aussi, c'est que ça va être toujours un processus qui va être hyper long.
2: Très long. Ouais.
1: Et tout, notamment parce qu'il y a des expertises où je renvoie à l'émission avec Laurent Théron là-dessus, parce qu'on en avait vraiment beaucoup parlé, mais à chaque fois c'est extrêmement violent ce qui se passe, parce que t'es. Ce que vous disiez tout à l'heure, tu n'es jamais considéré comme étant une victime.
2: Non, et là, si jamais moi je retournais au pénal, c'était encore minimum encore 3 ans. Ouais. Le temps qu'un nouveau juge, ou je ne sais plus comment exactement ça s'appelle, qu'une personne reprenne le dossier et qu'il ne fasse pas partie, en fait, vraiment du service policier. C'est-à-dire que là, j'ai été jugé par la police quelque part.
0: Par
2: l'IGPN. Par l'IGPN, pas. Par un vrai juge qui s'en fiche en fait de savoir pourquoi qui fait son vrai travail quelque part.
0: Il y en a un peu, les trois quarts des juges, quand ils lisent le dossier IGPN, ils actent.
1: Ils ne demandent pas des actes, ils ne demandent pas des enquêtes.
0: Je crois que je dois être une des rares où c'est la juge qui n'a pas écouté l'IGPN, qui a dit c'est des conneries, on relance l'enquête. Mais ça arrive, une juge qui fait son boulot, malheureusement, il y en a de moins en moins. Et sinon, c'est ça. L'IGPN dit qu'ils n'ont rien trouvé, alors qu'ils ont toutes les preuves. Ils ont les vidéos. Moi, le gars de l'IGPN disait à mes témoins, on a les 5 tireurs, on a les machins. Et puis après, ils ne trouvent pas de tireurs.
1: Après, moi, je pense qu'ils font leur boulot. Hein.
0: C'est
1: ta juge qui n'a pas fait son boulot. Non, mais c'est vrai. Je veux dire, en fait, objectivement, c'est le même corps d'État. En fait, ils vont s'auto-défendre. Et en fait,
2: ils s'auto-défendent entre eux, quoi.
1: Les juges sont là pour foutre les pauvres en prison et puis protéger les flics.
2: D'accord.
1: C'est leur rôle, quoi. Enfin, je veux dire, là, j'entendais encore aux infos. Avant-hier, qui se réjouissait à Bobigny d'ouvrir une troisième salle de comparution immédiate qu'ils ont ouvert pendant les JO et qu'ils vont laisser ouvrir après. On sait très bien que c'est salle de comparution immédiate. Donc là, ils ont eu du budget pour ouvrir cette nouvelle salle de comparution immédiate et pas pour foutre des juges qui enquêteraient contre les keufs, quoi. Donc ces salles de comparution immédiate, c'est la battage,
2: bien sûr.
1: On envoie tous les pauvres et les étrangers.
2: Moi, j'ai même le nom de la personne qui a envoyé la grenade, quoi.
0: On a toutes les infos.
2: Pas de problème.
0: C'est ça le pire, c'est que quand on a le nom du policier ou du gendarme, on se dit, ils ont quand même des preuves, ils ont quand même trouvé. On dépose plainte quand même pour violence, et en fait, juste le fait, par exemple, qu'il y ait deux policiers, ça va pas aller plus loin. Mais un tir dans le visage, par exemple, est toujours illégal. Donc c'est ça aussi qui est compliqué, c'est qu'il faut déposer combien de plaintes pour tomber sur le bon terme, parce que c'est un peu ça, ça se joue comme ça, sur le bon terme, qui va faire que ça va avancer. Et on est là à chercher comment... moi, j'en suis là à me dire, là, je vais me prendre un non-lieu. Comment je peux faire pour les faire chier? Parce que clairement, vous voulez me faire chier, je vais faire pareil, pour les foutre au tribunal. Et j'ai besoin de les voir, ce flic et ce gendarme. Et on va devoir déposer des plaintes sur le tir en mouvement, par exemple, ou sur le tir dans le visage. Et là, comme ça, je suis sûre que les deux se retrouvent au tribunal. Et j'aurais sûrement pas de gain de cause, mais au moins je les aurais fait chier. Et je les aurais vus, j'aurais dit ce que j'ai à dire. Mais voilà, je repars pour des années, quoi.
2: Et moi, ce qui s'avère un peu embêtant quand même, c'est que la manière dont la personne a jeté cette grenade, elle l'a jetée en l'air. Et normalement, c'est à terre. Et comme en fait, il y avait vraiment les grilles devant lui, c'est que déjà, il était en tort. Et à côté de ça, c'est quand même classé sans suite. Donc, en fait, il y a plein de choses. Et comme je vous dis, là, vous voyez, ça me reprend un peu en cœur. Mais je n'ai pas envie de revivre ça, de l'affronter. Et en plus, malheureusement, c'est qu'ils ont, pour eux, 100% raison. En fait, c'est ça. C'est que malheureusement, même si on a toutes les preuves, on part vachement perdant, quoi, en fait.
0: Donc, et même au dédommagement, ils peuvent retirer de l'argent parce qu'on a un endroit où ça caillasse. Tu caillasses pas toi, mais t'as un endroit où c'est un peu le bordel, tu vas avoir 20% en moins, 30% en moins. Donc c'est honteux. Là, c'est David du collectif, justement. Lui, par terre, en fait, il voit que les flics chargent, donc il part avec sa copine, donc il part dans une petite rue, donc il est pas là où ça caillasse. Et là, il se fait exploser le nez par un LBD, mais vraiment le nez qui fait un angle droit sur la joue, le nez est explosé. Et là, ils vont lui reprendre 20% sur sa future indemnité parce qu'il était là où ça caillasse. Il partait. Donc c'est, il y a plusieurs mutilés où c'est ça, où encore là on dit vous étiez coupable d'être là, quoi, alors que pas du tout.
1: Puis c'est d'une violence énorme sur le fait de te rendre responsable en fait de la blessure qui t'a infligée par l'État.
3: Oui, puis de leur propre violence aussi. Enfin, c'est jamais leur propre violence.
0: Ah non, jamais.
3: Retourner la violence du côté des autres, en fait. Et après, toi, tu te retrouves à te justifier de où t'étais en manif, alors qu'en fait, c'est leurs armes de base.
2: Bien sûr.
3: Et c'est eux qui.
0: Et même quand il n'y a pas de raison, ils arrivent quand même à trouver X ou Y raison en disant que le tir est légitime. Moi, on parle d'un petit bout de bâton qui a été jeté sur un flic qui ne s'est même pas retourné. Il n'a même pas percuté qu'on lui avait jeté un truc dessus. C'est les deux collègues derrière qui me tirent dans le visage après. Enfin, même l'expert balistique qui dit que niveau proportionnalité, il n'y en a pas, quoi. Il se passait rien. Mais là, ça va être encore moi qui étais au mauvais endroit, là où ça jetait le bâton, là où, alors qu'il ne se passait rien du tout. Et c'est hyper violent. C'est vrai que c'est hyper violent. Enfin, je ne me suis pas bousillé le cerveau, je ne me suis pas crevé l'œil tout seul, il ne s'est pas coupé la main, quoi.
2: Moi, donc, en gros, c'est en fait, en gros, il me reproche d'avoir rejeté quelque chose. Mais comme j'explique, je ne respirais pas. Donc, qu'est-ce que je fais ? Je me asphyxiais et voilà, ou qu'est-ce que, enfin, ou bien sûr, j'aurais dû peut-être me reculer, mais sur le moment même, je pouvais pas, enfin, c'était juste de l'autodéfense, quoi.
0: Même, il y a beaucoup, parce que pour les gens qui ont perdu une main, souvent, ils sont accusés d'avoir voulu rejeter la chose sur la police, c'est totalement faux. Pour ceux que je connais, que ce soit Antoine, que ce soit la fumée, ils pensaient que c'était un fumigène, en fait. Donc, ils ont juste voulu décaler le fumigène. C'est le seul acte qu'ils ont fait. C'est, ils n'ont pas voulu jeter. Ils ont voulu décaler le fumigène parce qu'ils en avaient plein la tronche. Et là, ça pète. Donc, non, ils n'ont rien fait. Ils n'ont attaqué personne. C'est juste, ben voilà, c'est un réflexe, en fait. Et en plus, ben, malheureusement, quand tu pousses un truc, tu le fais avec ta main que tu utilises tout le temps. Donc, malheureusement, ben, après, tu te retrouves à avoir la main que tu utilises. Tu ne peux plus écrire, tu ne peux plus rien faire.
2: Et même psychologiquement, j'ai même envie de vous dire, si, imaginons vraiment, j'avais remarqué que c'était une grenade, je ne me dis pas, tiens, il va me rester deux secondes avant que ça explose. Enfin, c'est improbable. Enfin, c'est...
3: Oui, puis il faut replacer dans la confusion du moment, en fait, où tu as deux secondes pour réfléchir, mais, et en fait, juste tu réfléchis à ta propre survie, voilà, sur le moment, et en fait, il n'y a même pas à se justifier sur ça. Enfin, je pense que là...
0: Oui, mais on est obligé. Finalement, c'est même ça, au tribunal, tu es obligé de dire, mais non, mais moi, je faisais rien, je ne suis pas méchante, j'étais sur le trottoir tranquillement, vous avez les vidéos, vous avez ci, vous avez ça...
1: Les premières questions que te posent les keufs à l'hosto, là-dessus, elles sont hallucinantes. Quand ils te demandent si tu es anarchiste, révolutionnaire, voilà, et tout ça. Enfin, mais c'est un truc, c'est vraiment. C'est là où tu vois vraiment leur ignominie. Enfin, tu le vois dans tout, hein, parce que leur violence en manif et tout. Mais ce truc de. Eux, ils savent déjà que le moment où ils sont en train de t'interroger, c'est comment après, derrière, ils vont te niquer au tribunal. Et ça, ils l'ont en tête dès le début. Et ils construisent toute leur enquête, tous leurs faits et tout ça, exactement là-dessus, quoi. Et là, les questions qu'ils te posent, c'est, je sais comment je vais pouvoir l'utiliser après, derrière, devant des juges, pour pouvoir te dire que cette personne était mal intentionnée. Et voilà. Et c'est toujours ce truc de qui est, et c'est quand même un truc qui est assez ouf, je trouve, en particulier, enfin, de manière générale, avec la justice, c'est cette question de l'intention et comment, en fait, les juges vont, à travers deux, trois petites phrases tirées dans des PV à gauche, à droite, décider que l'intention, elle va être mauvaise. Voilà, quoi. Et ça a un impact hyper fort quand tu es accusé, voilà, parce que les accusations d'intention, en fait, elles sont très très très très régulières, voilà. Et ça, c'est un truc que tu as aussi sur les victimes, voilà, quoi. Ça a pu être combattu sous certaines formes quand on reprochait aux meufs d'avoir une jupe trop courte et donc elles avaient pas la bonne intention à ce moment-là, et tout. Enfin, elles auraient eu l'intention d'aguicher ou je sais pas trop quoi, parce que dans la tête malade d'un magistrat. Et de la même manière, là, c'est la même chose. Et donc ça leur permet de s'éloigner des faits. factuel que toi tu décris, où en fait il y a un jet qui est illégal, tout ça, il y a une violence de leur part, et vu qu'il y a des mauvaises intentions, que la justice aura déterminé que ça soit ça, et ben on va pouvoir dire ah bah les faits en fait c'est peut-être pas ce qu'il y a de plus important, et on va pouvoir réussir à soit condamner des gens d'un côté, soit
2: classer
1: sans suite, et puis protéger les keufs de l'autre, quoi. C'est en ça où, enfin tu vois, voilà, la justice elle fait son travail là. C'est le truc qui est relou, mais on décrit une justice qui doit défendre la veuve et l'orphelin et protéger contre les oppresseurs. Enfin là, dans le cas pour vous, les oppresseurs c'est l'État, mais ça c'est pas envisageable pour l'État, quoi.
0: Bah non, on touche pas à l'État. Hein.
2: C'est pour ça aussi que nous, en tant que cette association, Les Mutilés, par exemple, on prône cet arrêt de grenades, de LBD, parce que c'est des armes de guerre déjà, et que ce n'est pas possible d'arriver à mutiler son peuple, quoi.
1: On parle des mutilés puis des revendications après un petit coup de musique.
2: Allez,
1: cool.
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0: Vous êtes toujours à l'écoute de L'Envolée, comme tous les vendredis soirs de 19h à 20h30 sur Fréquence Paris Pluriel et en diffusion un peu partout en France tout au long de la semaine. Pour nous appeler sur le direct, c'est le 01 40 05 06 10 et sinon le bigot tout au long de la semaine, le 07 53 10 31 95. Pour nous écrire, c'est fpp-l'envolée 1 rue de la Solidarité 75 019 Paris, contact@l'envolée.net si vous voulez nous écrire par mail, et les réseaux sociaux Insta, Facebook et Twitter. On voulait continuer un peu sur les mutilés, donc il y a vraiment cet aspect énormément d'entraide et tout ça que vous avez quand même et puis il y a pas que ça, donc vous parliez d'interdire toutes les armes.
1: En fait, chaque année, en fait, avec cette association, on essaye de faire une manifestation, que ce soit à Paris,
2: une marche,
1: et on marche dans toutes les villes. La dernière, c'était à Toulouse.
2: Ouais.
1: Avant, c'était à Paris. Donc, on essaye d'aller un peu partout. Et justement, on marche pour expliquer qu'on ne veut pas de ces armes létales, tout simplement, et de se montrer nous-mêmes en tant que personnes mutilées, bien entendu.
2: Oui, parce que ces armes n'ont rien à faire là. C'est des armes de guerre. Elles n'ont rien à faire en manifestation. Une grenade n'a rien à faire en manifestation. Enfin, même au maintien de l'ordre ou dans n'importe quoi. Hein. Les LBD n'ont rien à faire ni dans les mains de la BAC, ni pendant les manifestations. Et c'est quand même des armes. Alors, le LBD n'est soi-disant pas létal, mais il y a quand même eu 2 morts avec un tir de LBD dans le thorax. Donc là, je rappelle aussi qu'avant, on était à plus de 10 mètres de distance. Ils l'ont baissé à 3 mètres. Moi, ils m'auraient tiré à 3 mètres. Je ne serais pas là en train de parler. Donc là, je pense qu'on va commencer à compter les morts. Quoi. C'est ça qui veulent. Et en plus, on le fabrique, donc c'est tout business pour nous. Et maintenant, on commence à le fournir dans plein d'autres pays pour le maintien de l'ordre, dont la Suède, là, qui vient de me contacter justement pour dire qu'ils fournissent les LBD. Donc, ils veulent en savoir un peu plus, parce que visiblement, ils ont pas mal de contrôle aux faciès, et que maintenant, ils font entrer le LBD en Suède et dans plein de pays. Sauf que peut-être à la différence de la France, c'est qu'il y en a beaucoup de pays qui ont le LBD, mais ils ne l'utilisent pas. En Suisse, ils l'ont dans plein de pays d'Europe, par exemple, mais il n'y a pas de mutilés, en fait. Donc, il y a ça aussi, comment on le gère. Mais en France, visiblement, c'est bizarre. Hein. On l'utilise comme on veut. Et ces armes n'ont vraiment rien à faire de là. Il y a plein d'autres manières d'interpeller quelqu'un que de lui bousiller la vie en lui retirant un morceau de soi, quoi.
0: Et puis, je pense que c'est important de rappeler qu'en fait, toutes les armes de la police sont létales. En fait, que ça aille de la matraque au flingue, toutes les armes de la police sont.
3: Et au-delà de leurs armes, même leurs techniques d'arrest, d'immobilisation et tout, comme on en parle souvent, quoi.
2: Parce qu'ils n'ont même pas besoin d'armes pour mutiler. Hein. À Marseille, 2 coups de poing dans l'œil, il a perdu son œil, quoi, par exemple.
1: Et je tiens à vous rappeler aussi quand même que notre association n'est pas que pour les personnes qui ont été mutilées en manifestation, quoi. C'est vraiment mutilé
2: par la police. Ou la gendarmerie. Parce que beaucoup pensent qu'on s'est arrêté à aider les personnes mutilées pendant les gilets jaunes, alors qu'en fait, on s'occupe de tout le monde. Donc, que ce soit en manifestation, que ce soit pendant les émeutes qu'il y a eu avec Naël, que ce soit pendant le couvre-feu qu'il y a eu pendant le Covid. Enfin, il y a, même chez soi, en fait, il y a la petite Myriam qui s'est fait mutiler comme moi. Elle était sur son parking, en bas de chez elle. Donc, ce sont des armes qui sont utilisées partout, n'importe comment, pas qu'en manifestation, mais dans les stades, dans les quartiers populaires, c'est un grand classique. Enfin, maintenant, on peut être mutilé juste en sortant ses poubelles, quoi. Donc, c'est quand même très grave et ça touche, voilà, effectivement, ça ne touche pas que des personnes, ce que beaucoup pensent, qu'est-ce que vous avez fait, c'est parce que vous êtes militant, pas du tout. Ils tirent sur tout et n'importe quoi, en fait. Donc, c'est ça qui est malheureux et je pense que même eux n'ont même pas conscience, en fait, ou je sais pas, ou ils percutent peut-être pas, ou ils sont trop cons pour comprendre, je ne sais pas, mais ils se rendent compte à quel point leurs armes sont affreuses et ce que ça peut faire à quelqu'un. Si nous on leur tirait au LBD dans l'œil, peut-être qu'ils y réfléchiraient, je sais pas, mais faudrait peut-être qu'ils prennent conscience de ça. Et sans compter ça, ils nous mutilent, mais après c'est qui paye nos soins? C'est vous tous avec vos impôts. Et ça, moi je trouve pas ça normal. Je trouve pas ça normal que nos indemnités ce soit vous qui allez les payer avec vos impôts, c'est pas à vous de nous soigner. Donc ça aussi, c'est des choses qui devraient pas être faites comme ça. Les indemnités, on devrait les avoir par les assurances, par exemple.
0: Par Castaner.
2: Exactement. Exactement, mais voilà. c'est pas au peuple en fait de payer leur bavure. Mais c'est ce qui se passe, c'est qu'en fait les impôts ils sont utilisés pour qu'on puisse se soigner, avoir une main, un œil en moins, avoir une main, avoir des soins, avoir. Donc ça je trouve ça aussi aberrant, parce que c'est pas aux gens qui n'ont rien fait qui doivent payer pour la débilité des policiers. Et je dirais même que c'est le policier qui devrait payer même de sa poche.
0: Mmh. Moi je pense qu'ils en ont complètement conscience hein, de c'est quoi leurs armes et tout. Enfin tu vois, je veux dire quand t'avais des préfets qui disaient en terroriser un, enfin en blesser un pour en terroriser mille. C'était vraiment une stratégie qui a été mise en place. Quand tu regardes le massacre de Charonne, tu vois, qui date de il y a plus de 50 ans en fait, c'était vraiment une stratégie de répression, voilà, pour faire en sorte que les gens, enfin le 17 octobre 61 c'est la même chose, c'est des stratégies de gestion de la population, des manifestations et des révoltes. Et après il y a tout un autre aspect qui est la gestion des quartiers populaires, de militaires et tout ça, où là pareil en fait c'est un rapport de force viril mis en place par les keufs de la BAC notamment, et tout ça, où là c'est toujours le même truc quoi. Et peut-être pour continuer sur les armes, nous c'est un truc qui nous importe, on avait un peu commencé à en discuter puis on n'a jamais trop continué et tout, mais parce que de plus en plus au sein de l'administration pénitentiaire, c'est un truc un peu particulier, parce que déjà nous il y a dans les tôles en tout cas il y a un truc, c'est que les matons ont le droit de tirer sur un mec qui s'évade, et c'est le seul espace dans la loi française qui autorise un tir et de buter quelqu'un qui ne met en danger personne, soi-disant, et tout.
2: Oui, donc c'est un refus d'obtempérer, ne mérite pas la mort, ouais, on est bien d'accord.
0: Non, mais ils se donnent des autorisations dans plein d'autres endroits et tout, et il y a eu plein de lois qui ont été faites pour que de plus en plus ils puissent tuer et tout ça. Et là, il y a vraiment, tu as le droit de tirer sur quelqu'un qui s'évade, qui n'est un danger pour rien du tout, quoi. Voilà. Mais, et l'autre truc aussi, c'est qu'il y avait assez peu d'armes, enfin, il y a peu d'armes à feu en détention, à part dans les miradors, et que de plus en plus ils sont en train d'en faire rentrer. Et c'est un truc, voilà, ça a été autorisé dans la direction interrégionale Rhône-Alpes Auvergne de mettre des LBD. Avec ce truc complètement délirant, mais là, maintenant que c'est passé à 3 mètres, c'est autre chose. Mais en fait, on était là quand ils mettaient les LBD. En fait, il n'y avait aucun. Enfin, vu l'architecture d'une prison, en fait, tu ne peux pas tirer légalement, tu n'avais pas le droit de tirer un LBD. Voilà, maintenant que c'est passé à 3 mètres, ça devient différent. Mais voilà, et y a eu les bing-bang, j'arrive jamais à le prononcer là. Les petites billes là qui ont été aussi autorisées et tout. Et donc on voit ça arriver de plus en plus en parallèle d'une certaine forme de. En tout cas, des nouvelles équipes plus équipées avec cagoules et tout. Voilà. Et l'un des trucs qu'on rappelle assez régulièrement, c'était quand c'était Didier Lallemand qui était directeur de l'administration pénitentiaire, qu'ils ont créé les pires. Ben ça y est, je vais avoir un trou de mémoire. Pas les ELAC.
3: ELSP.
0: Les pires du pire, celles qui sont qui se déplient, qui y en a, les ERIS, voilà. Donc merci beaucoup. Les ERIS qui étaient présentés principalement comme étant le GIGN de la prison, mais qui en fait dans la pratique étaient la BAC de la prison, qui sont celles qui se déplacent dès qu'il y a un petit mouvement collectif et tout. Et donc c'est pour ça aussi que c'est un peu important de parler tout ce taf qui est fait sur les armes et tout ça dans une émission comme celle-là, parce qu'en fait ça se diffuse et tout. Et s'il y avait un espace qui était protégés, mais pour une seule et unique raison, hein, c'était que les matons, ils savent qu'ils peuvent se faire piquer leur arme. Et quand tu te fais piquer une arme, voilà, c'était pas par bonté de cœur hein, qu'on interdisait les armes en détention, voilà. Mais c'est qu'en fait les matons disaient non, mais en fait c'est trop dangereux pour nous de pouvoir laisser des armes en détention, parce qu'en fait ça peut très vite se retourner. Bah d'ailleurs récemment,
1: contre, quoi.
0: Et je crois que c'était il y a moins de 6 mois dans le Comico du 13e là, il y a un type qui a récupéré une arme et puis il y a 2-3 coups de feu qui sont partis et tout. Donc c'est voilà, c'était pas par gaieté de cœur qu'ils le faisaient, mais donc c'est un vrai truc. Mais et donc ils font entrer des nouvelles armes là sur cet aspect soi-disant non létal, quoi. Oui. Qui est proprement insupportable comme terme, quoi, parce que en fait on sait, ça tue les matraques.
1: Mais même le non létal, les personnes qui soignent par exemple les yeux le disent, c'est une arme carrément létale, quoi, en fait.
0: Ah bah c'est sûr.
1: Les grenades, c'est pareil, ils disent qu'en fait qu'ils ont retiré la TNT pour pas que ça explose, mais ça explose, c'est létal. Donc je comprends pas en fait leur point de vue, quoi.
2: C'est pour dire que l'arme elle est pas très dangereuse, en fait. Qu'on utilise une arme mais elle tue pas. Sur le principe, ça tue pas. Voilà, si ça tue, c'est parce que il y a eu des cas exceptionnels, tout ça. Mais non, c'est létal, c'est tout. C'est une matraque en soi-même. Tu peux te dire que ça tue pas. On va dire ça à la famille de Malvin Kousekin. Toutes les armes, effectivement, peuvent tuer, mutiler, et c'est juste honteux. Et il faut arrêter de toute façon d'être dans ce rapport de force, parce que c'est toujours un rapport de force. Et ça s'arrêtera jamais, parce que forcément, nous, on dit stop, on n'en veut plus, mais ils s'en foutent. Et en plus, ils arrivent à nous faire toujours passer pour les méchants, parce qu'ils utilisent les médias pour ça. Et donc, les gens commencent à dire, bah, c'est normal, ou quand tu dis que tu t'es fait mutiler, mais qu'est-ce que t'as fait ? Bah rien, en fait. C'est parce que le Matrix X fonctionne tout à fait. Donc, pour les gens, limite, un LBD, c'est pas dangereux, quoi. Et puis, quand ils arrêtent une arme comme le flashball, ils créent le LBD derrière, qui est encore pire. Donc, ils ont fait pareil pour les grenades. Ils en ont arrêté une, ils ont fait pire. Donc, c'est ça, en plus, qui est encore plus grave. Ils arrêtent une arme en disant, par exemple, le flashball, que c'est pas très... ça vise pas bien, tout ça. Bah ouais, ils font un truc qui est 15 fois pire, où la balle est vrille à l'intérieur, où ça part à 320 km/h, où il y a un viseur, où il y a... Donc c'est pareil, avec un viseur, comment on peut nous dire que le tir il est légal alors que ils nous ont visé dans le visage, par exemple. Donc c'est pas légal, ils savaient où ils visaient. On n'est pas au flashball, c'est le LBD-40. Et c'est ça le problème, c'est qu'ils disent que l'arme est dangereuse, donc ils l'arrêtent, mais ils font pire derrière, en donnant notre nom. Donc les gens, ils percutent pas que c'est la même arme, mais c'est la même arme. Et c'est violent, et quand même, dans un pays comme la France, on peut s'attendre à avoir des droits et que ce soit un minimum respecté. Pas du tout.
1: Les droits de l'homme, hein, le pays des droits de l'homme, il semblerait.
2: À ce qui paraît.
1: Enfin, c'était...
0: On disait démocratie aussi, donc.
2: Oui.
0: Okay, voilà. Mais ça, c'est sûr que ça fait partie des trucs qui sont complètement... hallucinant et tout ça. Peut-être un des trucs sur lesquels il y a peut-être encore une évolution, encore dans le pire, c'est que souvent les armes, ou en tout cas, par exemple les voltigeurs, ils ont été interdits après Malik Ousekine.
1: Ils sont revenus encore plus fort, plus méchants.
2: Ils nous ont fait la brave.
1: Ils sont braves, donc ils ont le droit.
0: Ce que je veux dire, c'est que sur une certaine forme ou d'acceptation du fait que l'État il fasse ses crimes, c'est-à-dire que après Fraisse, la grenade avait été interdite. Alors certes, à chaque fois elles étaient remplacées, tout ça, mais il y avait quand même l'État qui faisait semblant de faire un truc, ça fait une dizaine d'années où ils utilisent des armes de plus en plus violentes.
1: Ils commandent encore plus.
0: Et
1: ils en commandent encore plus qu'avant.
0: Et donc, il n'y a plus ce choc qu'il y avait auparavant dans la société. Et moi, ça m'inquiète de ouf, hein, quand je dis ça. Hein. C'est juste pour dire, c'est quand même... Il y a quand même des transformations qui se passent là, où avant, il y avait quand même un moment où l'État était obligé de dire... Ah ouais, là quand même, on est allé un peu trop loin. Et ben là, même plus, quoi. On fait même plus semblant d'arrêter les grenades. Je sais plus c'était quelle pour Rémi Fraisse. C'était une grenade explosive, je sais plus trop quoi. On fait même plus semblant de faire ce petit truc de supprimer les voltigeurs ou genre de truc. on assume quoi. Et collectivement aussi, mais c'est ce que tu disais, de, les gens, ils ont accepté, ils se font matrixer la tête et tout ça. Y a un truc où l'État se cache même plus de ces crimes quoi, qui mettent en place. Et ça fait un peu flipper sur l'avenir et je pense qu'il faut continuer à...
1: Bah, du coup, j'ai envie de te dire, même ils s'en lavent les doigts, puisqu'ils classent sans suite et qu'il n'y a pas de problème. Et que c'est la faute de la personne qui a été blessée, sans chercher vraiment, réellement, qu'est-ce qui s'est passé et pourquoi. Où est l'erreur, quoi.
2: Bah, ils n'assument pas ce qu'ils font, tout simplement.
0: Ouais. Sur cette touche très positive, je vous assure, on se marre bien. Sinon,
2: ouais, ouais, c'est tout va bien.
3: On a bien rigolé ce soir.
2: Mais il y a des sujets sérieux. Mais voilà. On ne peut pas toujours rigoler.
0: mais en vrai, merci de ouf.
1: Bah, merci à vous de nous laisser parler et de nous laisser nous exprimer pour expliquer un peu ce genre de choses. Quoi.
0: C'est des paroles hyper précieuses.
2: C'est important pour beaucoup de mutilés de raconter leur histoire. Ils ont besoin de ces étapes-là et il y en a qui ne l'ont pas encore fait. Et donc, heureusement qu'on a l'envolé pour pouvoir parler. Et c'est un peu plus facile pour certains parce qu'on ne voit pas notre visage. Et que certains ne sont pas encore dans l'acceptation. Et donc, du coup, c'est plus facile de parler à la radio pour certains.
0: Bon, en tout cas, comme d'hab, hein, vous savez que tout le monde est le plus que bienvenu.
2: Moi, dès que je vois de la lumière, je viens.
1: J'ai l'adresse.
0: Il y avait un petit peu d'agenda à faire.
4: Et oui, on voulait vous annoncer donc une soirée qui a lieu samedi soir, qui est une soirée contre la répression du peuple kanak, qui a lieu au 46 rue Laguèze à Vitry, à La Kunda. Et donc c'est demain, donc le 14 septembre, à La Kunda, il y aura des concerts, une cantine à prix libre. Donc voilà, allez-y, ça va être fun. Et on voulait aussi vous annoncer une manif qui c'est contre l'enfermement des personnes sans papiers, qui a lieu donc à Charleroi en Belgique. Et donc cette manif, c'est le 22 septembre à 14h à la place Bussier-Charleroi. Et cette manif, elle a lieu parce qu'à Jumette, à côté de Charleroi, le gouvernement donc, belge prévoit la construction d'ici 2028 d'un CRA de plus de 200 places, donc un centre fermé de rétention entre gros guillemets administrative. Et qui sera donc un des plus grands centres de détention administrative en Belgique. Et cette manif, elle est aussi en mémoire de Samira Adamou, qui est une résistante sans papier, qui a été tuée par la police en 1998, lors de sa sixième tentative d'expulsion. Donc voilà, cette manif, elle est à 14h, le 22 septembre, à Charleroi. Et on avait aussi des petits coucous. Voilà, petit coucou du coup à l'infâme, à Zouzou, à Kémy, à Blanche, à Aurélie, à Redouane, à Abou, à Nathan. On pense fort à vous, on vous envoie plein de force et plein de force aussi à tous les prisonniers, à tous les prisonnières et à leurs proches. Voilà.
0: Rediffusion mercredi matin à 8h30. Force, courage et détermination.
3: Il n'y a pas d'arrangement.
0: À la semaine prochaine.

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0: 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Cela fait un mois que la droite s'est maintenue à la mairie de Toulouse, avec celui dont on ne veut plus prononcer le nom, l'autre JLM, comme certains disent. La gueule de bois s'estompe pour faire place à la colère et à la lutte. Pas facile, faut l'avouer, avec tout ce qui se passe à Toulouse, hors Toulouse, localement, nationalement et mondialement. Mais pas de résignation ici, et la lutte et le rapport de force continuent plus que jamais. Et notamment en termes de santé communautaire et d'hébergement, que ce soit pour les personnes et les familles à la rue, les réfugiés, les personnes migrantes et les mineurs isolés, et les personnes malades et ou en situation de handicap. Les enjeux sont plus que jamais d'actualité. C'est pourquoi on reçoit aujourd'hui la Case de Santé, qui est un centre de santé communautaire toulousain, situé à Arnaud-Bernard et existant depuis 2006, avec un fonctionnement propre à lui, dont on va parler ce soir. Et dans ce centre de santé, un collectif hébergement a vu le jour, pour lutter pour que les personnes malades et en situation de handicap et ou avec des pathologies lourdes puissent avoir des hébergements dignes et adaptés à leur maladie, pour que les familles avec un ou des enfants en situation de handicap et logés à l'hôtel, par exemple, puissent vivre dignement et en toute sécurité. Ce plateau sera donc l'occasion d'échanger sur ces différents enjeux, de parler de ce qui les traverse et des perspectives de lutte à venir, que ce soit pour la case de santé comme pour le collectif. Plus que jamais, soyons solidaires et ensemble pour les années à venir. Bonne écoute. Alors, rebonjour. Hein. Donc là, je suis accompagnée de 4 personnes, donc 2 personnes de la case de santé et 2 personnes du collectif hébergement. Et du coup, on a l'habitude à bras zéro de commencer par un petit tour de présentation. Et donc là, voilà, je vous invite à vous présenter et nous dire qui vous êtes et qu'est-ce que vous faites soit à la case de santé ou au collectif. Alors.
1: Bonjour, donc je m'appelle Faïza, je suis travailleuse sociale à la case de santé et j'y travaille depuis un peu plus de 10 ans. Et j'ai personnellement été usagère avant d'intégrer l'équipe de la case de santé. Donc, j'ai intégré l'équipe par cette petite passerelle des collectifs. Je faisais partie du collectif étranger malade à l'époque, autant que personne concernée. Et donc, j'ai fait beaucoup de travail pair avant d'intégrer l'équipe. Et j'y travaille depuis plusieurs années et aujourd'hui, voilà, je suis toujours là. Et je viens pour justement accompagner les personnes concernées pour la question de l'hébergement aujourd'hui.
2: Moi, je suis Rémi, je suis travailleur social depuis beaucoup moins longtemps à la case de santé, depuis à peu près un an. Et du coup, j'anime avec les collègues et le collectif hébergement. Et je vais laisser les personnes se présenter et en parler.
3: Bonjour, je suis Mohamed Diaby. Je suis membre de la collectif.
4: Bonjour, je m'appelle Nanou. Je suis membre du collectif hébergement à la case de santé.
0: Merci. Alors, on va commencer plutôt par la case de santé. Alors, c'est quoi exactement la case de santé ? Est-ce que vous pouvez nous raconter un peu son histoire ?
1: Alors, il y a à peu près 20 ans, un centre de santé communautaire a vu le jour dans un quartier à l'époque populaire. C'était le quartier d'Arnaud-Bernard, où les inégalités sociales de santé étaient, en tout cas, un sujet dans ce quartier-là. Ça a commencé par un médecin qui a eu cette idée innovante, ce projet innovant d'ouvrir un centre de santé communautaire pour faire de la santé globale. Il n'était pas seul, il était accompagné d'un travailleur social aussi qui était, on appelait ça, promoteur de la santé, où l'idée fondatrice était de toucher, en tout cas de soigner, tout en touchant tous les déterminants sociaux de santé, donc la question du logement, la question des conditions de travail, la question de l'environnement. Donc, on ne peut pas soigner une personne sans prendre en compte tous ces éléments-là. Et l'idée aussi principale, c'est de mettre la personne au centre de cette prise en charge. C'est-à-dire, c'est les personnes qui sont sachantes, qui aussi vont être dans une démarche d'acteurs et d'actrices de leur santé. Et donc, de les mettre au centre de cette prise en charge. Donc ça a commencé avec quelques salariés et au fil du temps, l'équipe s'est développée avec aussi des développements de pas mal de questions et aussi de collectifs, de programmes. On a eu pas mal de programmes à la case de santé historique, comme le programme autour de la question des Chibani, les personnes âgées qui ont travaillé en France et qui ont perdu leurs droits au fil du temps quand ils se sont retrouvés retraités. Il y avait la question aussi qui était très connue par rapport à l'époque, c'était la question du droit au séjour pour soins, qui est toujours un programme, on va dire, un peu repéré la case de santé par rapport à ce programme de la question du droit au séjour pour raison médicale. Et aussi la question de la santé des femmes. Il y avait à l'époque toute la question autour de l'IVG et toutes les questions autour des personnes sortant de prison, des personnes en situation de grande précarité. Et comment des personnes venant de tous bords peuvent accéder à un système de santé accessible, inconditionnel, et aussi comment ces personnes deviennent actives et comment ils deviennent acteurs, actrices de leur santé. Donc aujourd'hui, on est au même endroit, sauf que le quartier s'est gentrifié, donc ça, on n'est plus sur les mêmes réalités de l'époque, d'il y a 20 ans. On est une équipe un peu plus, on est nombreux, on est presque 27 salariés et on est deux services, on va dire, dans la même équipe. Les choses ont évolué à travers le temps. Et on a vu le nombre de personnes qui, justement, sont exclues de ce système de santé, n'ont pas accès à un médecin traitant, à un travailleur social, un psychologue, à une sage-femme, une infirmière, un médiateur en santé. C'est ça l'équipe de la case de santé. Donc, on a décidé d'arrêter de recevoir de nouvelles personnes pour faire du suivi. Donc, on n'a plus de nouvelles nouveaux patients, patientes, usagères, sauf que pour pallier justement du manquement et des personnes qui n'ont pas accès à ce service-là, on a créé ce qu'on appelle le pôle santé droit à la case de santé. Donc on est deux pôles dans la même équipe. Et le pôle santé droit aussi, il est constitué de médecins, de travailleurs sociaux. On est deux médecins et trois travailleurs sociaux dans un coordinateur. Et on a aussi accès à un psychologue et médiation santé. Et actuellement, à travers l'histoire, je pense que vous connaissez, la case de santé a vécu des péripéties à travers les années pour justement déjà reconnaître le projet de la case de santé et une reconnaissance dans le système, dans le paysage. Donc, il y avait des problèmes avec des financements à chaque fois. On se mettait en grève. Il y avait historiquement plusieurs épisodes où on se mettait en grève, mobilisation avec nos usagères qui ont beaucoup participé à justement le maintien de la case de santé ouverte, où ils trouvaient que c'était indispensable d'avoir accès à un médecin, d'avoir accès à un interprète, avoir accès à un espace collectif où on pouvait défendre le droit au séjour pour soins, défendre l'hébergement, défendre la santé des femmes, défendre la santé au travail, la PMA, etc. Donc, c'est les usagers et usagères qui ont pu permettre justement le maintien de la case de santé ouverte. C'est grâce à leur mobilisation. Et il n'y a pas si longtemps que ça aussi, on a eu des problématiques. Moi, je pense qu'il y a eu pas mal d'articles et de réunions à la case de santé pour justement visibiliser un peu les problématiques. Et à chaque fois, on arrive un peu à dépasser où ce n'est pas complètement une victoire. Des fois, on a des demi-victoires, etc.
5: Donc, ça, on va en parler un petit peu plus tard dans l'émission.
1: Voilà. Je ne sais pas si tu peux...
5: Non mais parce qu'on est cinq dans le studio, donc du coup c'est pour ça on se demande est-ce que ça on complète ça, voilà, c'est pour ça que ça vous entendez des voix peut-être derrière. Mais du coup, plus largement, ça t'a un peu dit, hein, mais déjà, mais on se disait, est-ce que vous pouvez nous dire un peu ce que c'est que la santé communautaire pour la case de santé, mais plus généralement, c'est quoi la santé communautaire, un peu pour les auditeurs, auditrices qui pourraient, peut-être ne le savent, ne connaissent pas ça.
1: Alors, on entend souvent toutes tout ce qu'on appelle l'Organisation mondiale de la santé, la Charte d'Ottawa, enfin, ce qu'on entendait, ou ce qu'on, enfin, que la santé, c'est pas simplement c'est pas simplement comment dire, c'est un complet bien-être mental, physique, social, etc. Donc, dans cette logique, la case de santé a créé ce projet. Enfin, on appelle toujours un projet parce que ça se développe au fil du temps. Et l'idée fondatrice, c'est que les personnes s'organisent pour une question commune. C'est ça, la santé communautaire. Donc, on est concerné par les inégalités sociales de santé. On sait que on a besoin de trouver des solutions par rapport à l'hébergement. Donc, on s'organise en communauté concernée par la même question pour faire évoluer la question, parce qu'on n'arrive pas tout seul, individuellement. Donc, on va le faire ensemble. C'est ça, la santé communautaire, un peu traduit de façon un peu, comment dire, plus simplifiée, si vous voulez. Parce qu'effectivement, la santé communautaire, à travers en tout cas, l'histoire de la case a toujours été une question un peu floue ou taboue. La santé communautaire, de façon générale, en France, il y avait beaucoup de confusion entre c'est quoi la santé communautaire, ça faisait peur, alors que c'est simple, ça existe depuis des années, que ce soit aux États-Unis ou dans des pays européens, enfin des pays comme la Belgique, le Canada, où la santé communautaire est beaucoup plus développée, cette question, elle a évolué beaucoup. Et en France, on commence à parler santé communautaire que depuis une vingtaine, voire un peu plus d'années. Donc, c'est toujours, ça reste une question un peu floue. Donc, c'est simple, c'est juste se mobiliser pour une question commune, comment améliorer la santé ensemble, parce qu'on est concerné par la même question. C'est à peu près ça. Et donc, aujourd'hui, il n'y a pas que la case de santé qui est un centre de santé communautaire. Il y a plusieurs centres qui ont vu le jour depuis 20 ans. Et on s'est constitué en réseau de centres de santé à travers la France. Il y en a un centre de santé communautaire à Échirolles, à Saint-Denis, à Marseille, en Bretagne. Il y en a une dizaine et ça continue. Il y en a un qui est un peu le bébé de la case de santé, on va dire, c'est à Bayonne. Il s'appelle Zup Santé, qui vient d'ouvrir il n'y a pas si longtemps que ça, avec des collègues qui sont partis là-bas ouvrir ce centre de santé. D'ailleurs, je vais faire un coucou s'ils m'entendent là aujourd'hui. Donc voilà, la santé communautaire se développe.
5: C'est super. Je sais pas, pour le côté... Ça fait du bien d'avoir des nouvelles comme ça, où on voit qu'il y a quand même des réseaux qui se mettent en place et tout, surtout sur ces questions de santé communautaire. Vraiment, c'est... Ah ouais, je ne savais pas qu'il y avait autant de centres de santé communautaire en France, en réseau. Bon, voilà, et le petit bébé à Bayonne. Bienvenue dans le réseau. Ben merci. Ben là, peut-être que... On va peut-être passer un peu au collectif, mais juste avant que vous laissiez la parole... On va passer un extrait d'un journal télé de France 3 qui a suivi une manifestation de ce collectif hébergeant. C'était une manif qui avait lieu le 1er août 2025. Et du coup, voilà, c'est pas nous qui avons fait le son, vous allez reconnaître, c'est un extrait du journal télé. Donc vous allez voir, ça fait vraiment JT, quoi.
6: Les places d'hébergement d'urgence manquent depuis des années à Toulouse. Mais face à une situation de plus en plus alarmante, un collectif d'associations, la Case de Santé, s'est rassemblé cet après-midi pour dénoncer les conséquences de ce manque de logement pour les personnes en situation de handicap ou atteintes de pathologies graves. Reportage de Malo Bascoul avec Thierry Villéger.
7: Yahya Mokhtar vit en France depuis 2 ans. Il souffre d'une forme sévère de tachycardie qui a nécessité 3 opérations au cœur. À Toulouse, il lui arrive de passer plusieurs semaines sans trouver d'hébergement.
8: Je me suis déjà retrouvé à la rue. Et la rue ne pardonne pas. pour un jeune comme moi, dont l'état de santé peut s'aggraver, surtout avec personne pour l'aider.
9: C'est pas facile.
7: Yahya est membre d'un collectif regroupé à la case de santé de Toulouse, un centre médical ouvert à tous. Le groupe rassemble des personnes atteintes de pathologies lourdes ou en situation de handicap, sans solution de logement.
10: Avec ou sans titre de séjour, on doit pouvoir bénéficier d'une mise à l'abri. Là, ce n'est plus du tout le cas sur Toulouse. Depuis plusieurs années, il y a régulièrement une volonté de réduire les moyens, je pense d'épuiser les personnes, clairement, pour que les personnes repartent. Sauf qu'en fait, on sait que les personnes ne peuvent pas et ne repartent pas.
7: Beaucoup ont besoin d'un traitement régulier, parfois quotidien. Mais les conditions de vie dans la rue rendent les soins presque impossibles.
11: Une personne psychiatrisée qui a des problèmes psychiatriques, elle peut décompenser dans la rue et du coup à se faire du mal ou faire du mal à d'autres gens. Alors que si elle avait un hébergement, elle pourrait prendre son traitement et poser moins de problèmes. Les personnes, elles demandent de la transparence pour pouvoir comprendre pourquoi elles ne sont pas prises en charge, pourquoi elles vivent avec leur enfant handicapé dans un hôtel qui n'est pas adapté. C'est toutes ces situations-là qu'on dénonce.
7: Chaque soir, près de 200 personnes appellent le 115 à Toulouse. Selon la Fédération des acteurs de la solidarité, plus de 90% des demandes restent non pourvues.
0: Alors, ce reportage, il date quand même de, comme je le disais, du 1er août 2025. Alors, avant de vous laisser la parole, de nous expliquer ce que c'est que le collectif, un peu nous raconter tout ça, est-ce que vous savez, ou vous du collectif, ou vous de la caisse de santé, s'il y a eu la situation, elle a évolué liée à l'hébergement à Toulouse depuis ce reportage? Parce que vous, à la fin, je ne sais pas si vous avez, ils donnent des chiffres. Et du coup, voilà, on se demandait en préparant l'émission si vous saviez s'il y avait une évolution ou pas là-dessus.
3: Depuis, il n'y a pas eu d'évolution. Il n'y a pas eu d'évolution. À chaque fois qu'on appelle les 115, ça ne marche pas. Mmh. Vous pouvez appeler beaucoup de tentatives. Tu peux faire 10, 15 tentatives sans qu'on te réponde. Et quand on te répond, on te dit... franchement, il n'y a pas de place, c'est monté par-ci, par-là, il faut rappeler demain encore, et demain vous rappelez, c'est comme ça, la même chose.
0: Ouais, tout le temps, ça.
3: Tout le temps, oui.
0: Et au niveau des chiffres, vous, peut-être la case, vous avez des chiffres
2: Oui, il n'y a pas de chiffres exacts, mais on est sur les mêmes statistiques. Ce qu'il faut comprendre, c'est que... la préfecture, elle a la dette, du coup, qui gère le service d'hébergement. Elle a, du coup, sous-traité à l'UCRM un programme d'aller vers dans l'objectif de vider les hôtels, parce que c'est ça, quand même, l'objectif de la préfecture, c'est de vider les hôtels, c'était pour diminuer les coûts de l'État. Et du coup, on est dans une situation où on a énormément de sorties d'hôtels. Donc, pour les personnes qui ont des droits, ils essayent, avec l'UCRM, de les mettre dans un foyer temporaire, mais on n'a pas de visibilité à long terme non plus. Et pour les autres personnes qui sont sans titre de séjour ou sans droit au logement, ils vont se retrouver dans des situations de remise à la rue, même s'il y a des maladies. Donc moi, je pense que la situation a empiré par rapport à il y a un an. C'est-à-dire, voilà, des personnes... pendant la trêve hivernale, par exemple, on peut donner un chiffre. Il n'y a eu que 2 prises en charge et c'était des personnes qui ont eu... Enfin, pas de, pendant le plan grand froid, pardon. Il n'y a eu que 2 prises en charge et c'était des personnes qui avaient une situation régulière. Mmh. C'est-à-dire qu'on avait une famille avec des enfants bleus dans leur voiture. Ils n'ont pas été pris en charge. Donc, on est dans une situation où, voilà, ce qui ne se voyait pas les années précédentes.
1: Pour compléter, Rémi, c'est que on comprend plus les critères de vulnérabilité. On est face aujourd'hui à des situations où des personnes qui ont des problèmes de santé, qui sont en situation de handicap, ils sont pas prioritaires sur l'hébergement. Et rien ne fonctionne après. Donc tout ce qui est procédure, DAO, etc., souvent ça marche pas. Donc, il y a des refus que nous-mêmes, enfin, en tant que travailleurs sociaux, on ne comprend pas. Donc, les personnes sont un peu face à des situations de blocage complet et où souvent, il n'y a pas d'issue.
0: Et du coup, justement, le collectif, vous pouvez nous dire pourquoi et comment vous vous êtes créé?
4: Bon, le collectif d'hébergement, ça fait au moins un an. Le but des collectifs d'hébergement, c'est pour partager en solidarité de toute personne. Au lieu de rester seule, tu n'as pas d'hébergement, tu es sans abri, tu as des enfants, tu es malade. Au lieu de rester seule à l'arrêt, c'est pour cela qu'on avait eu l'idée de créer un collectif d'hébergement pour partager nos vies personnelles, nos expériences personnelles. C'est un peu ça ce que je voulais dire. Mm.
3: Le collectif a été créé par nous, les membres de CASE de santé. On est venu vers eux, on a créé le collectif. Et maintenant, le collectif, ils nous aident, ils nous mettent sur le bon chemin. Ils nous disent comment est-ce que on doit faire les activités, parce que à chaque fois on fait des activités, on fait des réunions chaque vendredi à partir de 10h. On fait des réunions, on parle entre nous de nos activités que l'on doit faire. Nos activités, le mois dernier, le 10 mars, on a fait ici au Palais de Justice, on a fait des manifestations là-bas pour qu'on puisse être entendu très bien. Après ça aussi, il y a des activités aussi que l'on doit faire. On fait les repas aussi. Après, on discute de ça aussi. Comment est-ce qu'on doit faire les menus et tout dans le collectif les vendredis, chaque vendredi. Mmh. C'est comme ça que ça se passe là-bas.
5: Et du coup, comment vous fonctionnez? Vous êtes combien dans le collectif? Comment ça fonctionne? Si vous pouvez nous dire deux, trois mots là-dessus.
4: Nous sommes nombreux.
5: Oui, j'imagine.
4: Nombreux. Donc, il y a des cas particuliers. Chaque personne, il a son problème. Donc, nous sommes nombreux.
3: Nous sommes beaucoup nombreux. Il y a des gens malades. Il y a des gens aussi qui viennent avec les béquilles. Il y a des gens qui viennent avec les enfants. Il y a beaucoup de sortes de personnes qui vont là-bas. Mmh. Ouais.
5: Oui. Et là, tu disais que vous, tous les vendredis, vous retrouvez.
3: Oui.
5: Et vous avez une réunion.
3: Exactement, oui.
5: C'est le vendredi, les réunions.
3: Le vendredi à
5: 10h.
3: Oui.
5: Et donc, c'est à la case de santé, je suppose. Oui. Parce que là, ça m'amène à la question suivante.
3: On a une salle bien aménagée, là où on fait les réunions, les tables et tout. On se pose là-bas, après tout le monde vient, on parle entre nous, on se dit des choses qui peuvent nous aider, nous, pour que notre organisation puisse aussi aller de l'avant.
5: Et là, le vendredi, vous vous racontez des choses que vous vivez,
3: Exactement.
5: Et vous essayez de voir ce que vous pouvez faire pour...
3: Oui. Le prochain, dans nos activités.
5: D'accord. Mais entre vous, vous essayez de vous entraider entre vous, c'est ça? Vous apportez de... Parce que c'est difficile de ne pas avoir de logement, par exemple, et tout. Donc, comment vous faites? Vous êtes juste un collectif pour vous prendre soin des uns des autres? Ou vous avez faire des choses pour un peu lutter?
3: Oui, on fait le tout.
5: Les deux,
3: oui. Oui, on fait le tout parce que nous, on est entre nous... on n'a pas assez de moyens. Nous, on n'a pas... Moi qui vous parle, je n'ai pas d'hébergement. Moi, je suis dans la rue. Voilà, il y a tous ceux qui sont là-bas, personne n'a un hébergement. Il y a des gens qui habitent dans les rues, qui sont dans les... ils n'ont pas où aller. Tu vois, vous voyez ici, même dans les ponts,
5: oui,
3: dans la ville, vous voyez les gens avec les tentes et tout, voilà, ils vivent mal, voilà, ils vivent très mal, vous n'avez pas de vie, parfois même on a des difficultés, même à parler avec les gens, parce qu'il y a d'autres personnes, quand tu es dehors, on te prend pour quelqu'un de mauvais, il y a tout ça. On souffre quand même quand on est dehors.
5: Ah oui, complètement. Et du coup, quel est le lien entre le collectif et la case de santé? Parce qu'il y a une raison pourquoi on vous a invité en même temps.
4: Bon, les liens entre les collectifs et la carte de santé, c'est nos, les travailleurs sociaux qui nous accompagnent. Parce que nous-mêmes, comme nous sommes beaucoup avec des gens, avec, d'autres, avec des pathologies différentes, nous-mêmes, nous ne pouvons pas nous en sortir. Donc, c'est pour cela qu'on s'est réunis avec les travailleurs sociaux pour nous accompagner. Parce que nous, pour nous accompagner, pour trouver une bonne solution.
5: Et donc, il y a des travailleurs et des travailleuses sociaux et sociales tous les vendredis avec vous, c'est ça?
4: Oui, tous les vendredis à 10h et 12h, nous sommes là avec nos travailleurs sociaux.
5: Et c'est ouvert ce vendredi-là? Est-ce qu'il y a d'autres gens, même si il y a beaucoup de monde déjà, je sais, mais est-ce qu'il y a d'autres gens qui peuvent rejoindre ce collectif ou plutôt là, pour l'instant, vous êtes, vous pouvez pas prendre plus de monde?
4: Non, le porte est ouvert pour tout le monde. Pour tout le monde qui a des situations irrégulières, qui a une pathologie différente, ils peuvent venir nous assister, ils peuvent venir intégrer dans le groupe. Nous sommes là pour ça, pour partager solidairement.
2: Peut-être ce qu'on apporte un peu, nous, les travailleurs sociaux, c'est un peu le réseau. Parce que vous, vous avez l'expérience et savoir quoi faire. Et nous, on va apporter... Par exemple, on a proposé à des avocates de venir pour expliquer c'est quoi les procédures qu'on peut faire quand on est à la rue pour essayer de convaincre le tribunal de forcer la préfecture à donner une place d'hébergement. On a fait intervenir le DAL, le droit au logement, pour expliquer d'autres types de procédures. Voilà, on essaye de faire jouer le réseau de la case de santé et le réseau large. En fonction des demandes et des envies des personnes du collectif.
1: Effectivement, du moment où les situations individuelles bloquent, on n'arrive plus à trouver de répondre aux demandes, des personnes demandent de partager ça, de visibiliser ça, et c'est là où, à la case de santé, on a ouvert cet espace pour que les personnes puissent visibiliser par eux-mêmes cette situation, parce qu'ils sont plus légitimes de le faire, mais aussi leur voix, elle compte beaucoup, sur la question de l'hébergement notamment, ça aussi provoque beaucoup de choses, beaucoup de conséquences. On parle de personnes qui ont des problèmes de santé pour la plupart, un problème d'handicap pour certains. Et comme le disait Mohamed, ils sont à la rue, donc il y a des maladies aussi qui arrivent, qui n'étaient pas là avant, ou des maladies qui s'aggravent, ou un handicap qui s'aggrave. Donc à un moment, les personnes, ils ont envie de aussi partager leur expérience, de s'exprimer, et se faire entendre, et aussi de trouver des stratégies. Des fois, elles sont plus efficaces que les travailleurs sociaux. Donc nous, ce qu'on peut faire, c'est de trouver des solutions dans le système, mais les collectifs peuvent aussi trouver des stratégies de soutien, de solidarité, avec les moyens qu'ils ont. Donc c'est plus efficace souvent. Et aussi le fait que nous on soit présents, comme le dit Rémi, c'est on est des outils, on n'est que des passerelles pour permettre ça. Il y a aussi un médiateur en santé qui est présent aussi, qui permet de faciliter la parole, de préserver en tout cas le collectif, parce qu'il y a aussi des personnes qui sont très très vulnérables, et donc le fait qu'ils soient là, c'est aussi leur donner un moment et un espace un peu safe pour qu'ils puissent s'exprimer sans discrimination, sans jugement, sans...
2: Peut-être quelque chose qu'il faut comprendre, c'est que nous, en tant que travailleurs sociaux, pour l'accompagnement des personnes qui sont malades et qui n'ont pas d'hébergement, normalement, il y a des structures adaptées qui s'appellent les lits halte soins santé, les appartements de coordination thérapeutique, les lits d'accueil médicalisés. Et ces structures, c'est des listes d'attente très très longues. C'est-à-dire que une personne qui a une pathologie, aujourd'hui, on sait qu'on va faire un dossier, mais on sait qu'il n'y a aucune chance qu'elle ait une place avant plus d'un an. Et du coup, la question, c'est que comment on fait, nous, notre travail d'accompagnement normal, et comment on peut permettre à des personnes de modifier le système pour qu'il y ait plus de place, pour qu'il y ait un accueil.
1: En complément, ce système aussi médicalise trop les personnes. Déjà, ils sont déjà avec des problèmes de santé. Donc, en ce moment, par exemple, tout passe par des certificats. On entend parler des certificats partout. Pour avoir un hébergement, il faut un certificat. Pour avoir un site de séjour, il faut un certificat. Tout est médicalisé. Donc, le fait de s'organiser en collectif, ça permet aussi de sortir de ça et de dire simplement que l'hébergement, c'est un droit. On n'a pas besoin de détailler nos pathologies et voilà, de donner lever des secrets quand on n'a pas envie de dire ou on n'a pas envie de dévoiler. Et que rappeler à chaque fois qu'on parle de questions, enfin c'est pas un privilège, c'est un droit. Ça c'est important de le rappeler à chaque fois.
5: Tout à fait. Bon, on va faire une petite pause musicale là pour respirer un peu. Donc ça va être Amel Bent avec Ma philosophie.

0: Merci Amel pour ce message d'espoir perpétuel, toujours le point levé. Bah là, comme il est déjà 35, donc ça avance plutôt vite, mais on va plutôt parler de justement qu'est-ce que et le collectif et la caisse de santé, quelles difficultés, blocages vous ont traversé ou vous traversez encore. Voilà, est-ce qu'il y a des choses difficiles et des choses un peu compliquées qui ont eu lieu ou qui arrivent là? Je ne sais pas qui veut commencer.
1: Pour la case peut-être, pour la case de santé, la difficulté c'était la reconnaissance un peu du système qui a pris du temps quand même par rapport au projet innovant qui a fait ses preuves à travers le temps, que c'est le modèle qu'il faut suivre pour avoir une meilleure santé, une meilleure prise en charge des personnes. Et on a eu des petites victoires comme ça avec différents collectifs, parce que comme je l'ai dit tout à l'heure, qu'il y avait aussi des programmes à la case de santé comme la lutte des Chibani autour de leurs droits. Donc il y a eu pas mal de mobilisation autour de cette question. Il y a eu des moments conviviaux, il y avait des moments de joie, de tristesse aussi. Parce que c'est des personnes qui sont vieillissantes et qui partent dans des conditions indignes, souvent, alors qu'ils ont travaillé toute leur vie, qui ont permis le développement des infrastructures en France, etc. Et il y a des moments aussi, des petites victoires. Déjà, la grande satisfaction, c'est de partager des choses ensemble. Ça fait un effet victoire des fois, parce qu'on sait qu'on n'est pas seul, on se bat avec d'autres personnes. Et donc il y a eu tout l'épisode où la case de santé, c'est vraiment, c'était dans un lutte pour continuer d'exister en 2013-2014, où on est passé sur pas mal de financements qui ont été mis pérennes, en tout cas des financements qui ont permis en tout cas de la case de santé continuer d'exercer jusque-là. Et à partir de 2021, on était dans une expérimentation pour 5 ans avec d'autres structures, ce qu'on appelait SECPA, ce qui a fait un peu le tour il y a quelques mois dans le réseau par rapport à difficultés de financement, parce que l'État avait décidé de couper les financements en avril et de mettre fin à cette expérimentation, sauf que c'était question de que ça soit dans le droit commun à partir d'avril. Donc suite à ça, il y a eu beaucoup de mobilisation, que ce soit à la case de santé, que ce soit dans les autres structures, on est 26, où ça a permis à la fin de comment dire, de prolonger, de reconduire les financements jusqu'à fin d'année. Et après, on verra enfin si ça va être vraiment dans le droit commun ou pas. Donc c'est la question enfin, qui va être de 2027, qu'est-ce qui va se passer par la suite? Mais on considère quand même c'est une victoire, parce que c'est la victoire des usagers qui vont pouvoir continuer à bénéficier d'un système de santé adapté, de sortir de toute cette prise en charge classique de la santé où on voit juste la personne pour avoir une ordonnance et de ne pas le voir de façon globale.
2: Peut-être pour compléter sur l'actualité de 2026, là, moi, je pense qu'on est vraiment dans une phase où on a une reconnaissance institutionnelle, que ce soit des partenaires, de l'hôpital, de l'ARS, de la CPM. J'ai l'impression que ce soit la case de santé ou les autres centres de santé communautaires, toutes les évaluations de SACPA montrent que cette forme de santé, au final, elle est très bénéfique pour les personnes. Elle est même bénéfique pour la société en tant que telle parce que au lieu de on peut prendre un exemple, au lieu d'avoir une personne qui a pas d'hébergement, qui se retrouve à la rue et qui du coup à cause de sa maladie, elle va déclencher une crise grave de sa maladie, elle va se retrouver aux urgences et tous les soins pendant un mois d'hôpital qu'on aurait pu déjà éviter pour la personne qui c'est très traumatisant, on a des situations comme ça, et au lieu de ça, avoir de la prise en charge dans la santé participative communautaire, ça va être d'éviter des situations comme ça pour la personne et aussi pour la société. Et du coup, on est dans cette phase où on est reconnu par les institutions. Il manque la reconnaissance de l'État. Elle était bien partie avec SAGPA. Et là, on est dans une phase où je pense qu'il va falloir continuer à se battre jusqu'à la fin de l'année, en tout cas, c'est ce qu'on s'est dit, pour essayer de défendre le modèle et de voilà que ça rentre dans le droit commun et que ça soit pas un modèle qui reste à ses 26 structures. Bah, c'est ça l'idée. C'est l'idée qui est des centres de santé tels que le nôtre, un peu partout sur le territoire, pour répondre aux besoins et pour faire face aux inégalités sociales de santé qui, elles, croissent de plus en plus. Les inégalités se creusent en France. Et voilà, qu'est-ce qu'on peut faire collectivement? Nous, on apporte une petite réponse. Et en tout cas, voilà, on espère que ça va continuer.
1: Effectivement, les centres de santé et maisons de santé qui sont dans cette expérimentation et de façon générale.

0: vétérinaires et des professionnels pairs aussi. La médiation en santé, par exemple, qui est au centre de, voilà, de la prise en charge de la case de santé et des autres centres de santé communautaires. Et la réponse... à la santé, enfin c'est la réponse pour améliorer la santé des personnes parce que ils sont l'interface entre le système et les professionnels. Donc effectivement, nous on reste toujours dans cette logique que il faut développer les centres de santé, maisons de santé, et que cette expérimentation passe à quelque chose de plus pérenne, plus reconnu.
1: Et le collectif, est-ce que vous avez été traversé par des choses difficiles ou bien, sans parler de des conditions de vie que vous avez dans le collectif et tout ça, hein, bien entendu, mais en tant que collectif, est-ce que vous avez été traversé par des choses compliquées ou des blocages ou...
2: Oui, effectivement, dans le collectif d'hébergement, on a beaucoup de difficultés pour trouver l'hébergement. Surtout, c'est ça, c'est la première position. Dans la loi, on connaît bien que l'hébergement est un droit. Mais pour être hébergé, il y a des conditions, les 115 s'imposent. Donc là, moi, c'est une difficulté totale. Donc quand tu appelles les 115, ils posent bien des questions. Ils te demandent que, est-ce que tu as un titre de séjour. Mais quand quelqu'un est malade, comment il peut avoir un titre de séjour? Donc pour être hébergé ici à Toulouse, il faut avoir un titre de séjour. Or que c'est une peine normale. Là, vraiment, c'est la première difficulté. Deuxième difficulté, il y a le pathologie. Donc, si quelqu'un qui est malade, il n'a pas d'hébergement, donc leur maladie, ça va toujours aggraver, ça va toujours dégrader. Donc, il y a des maladies, quand tu es malade, tu prends le médicament, tu n'arrives même pas à te lever, il faut que tu te reposes. Mais quand tu es dehors, ta situation, ça va toujours dégrader. Il y a des familles qui sont dehors. Ouais, c'est les difficultés vraiment que nous traversons dans le collectif d'hébergement. Parce que nous sommes nombreux, nous avons des histoires. Nous sommes nombreux, on traverse beaucoup de difficultés d'hébergement. Donc c'est ça vraiment la première occupation. Dans l'autre, le rassemblement qu'on avait organisé, on avait dénoncé la préfecture concernant l'hébergement seulement. Il y a beaucoup. Sur l'argent qu'on paye, on le dépense pour les hôtels. Sur l'argent-là, je peux dire comment? On donne l'hébergement pour tout le monde, au lieu de loger des personnes qui sont en situation handicap, qui sont malades, des familles avec des enfants dans l'hôtel. Donc, c'est un. Vraiment très difficulté que nous rencontrons à la case de santé et dans le collectif hébergement. C'est ça qu'on a.
3: Dans le collectif, on a des difficultés. Vous imaginez les personnes malades. Une fois vous êtes malade, comment est-ce que vous êtes dehors, vous avez des difficultés. Parfois même, il y a des gens dehors qui peuvent passer toute la journée sans manger. Tu es malade, tu souffres de quelque chose, comment peux-tu te déplacer? Tu auras du mal. Voilà, c'est des difficultés comme ça. Il y a des gens aussi qui sont dans les collectifs, ils se déplacent et ils vont dans ici, île de Ramier, pour aller manger. Là-bas, nous, on part là-bas pour manger. Parfois, on mange. Après avoir fini de manger, tu viens, tu restes comme ça. Et après, c'est fini. Tu attends encore le lendemain. Tu vas là-bas pour manger. Parce que là où moi, je suis, là-bas, c'est un peu loin. Je ne peux pas aller de l'autre côté pour manger là-bas. Vous voyez? Ouais, on a des difficultés. Le problème aussi, le problème de transport. On a tellement de problèmes. Le problème de transport... le ticket de bus, une personne qui ne travaille pas, qui est en situation irrégulière, comment est-ce que lui, il peut payer 20 euros pour payer un ticket? Il ne peut pas. Voilà. C'est pourquoi le collectif, la case de santé, il nous aide dans nos activités pour donner un peu, pour nous aider à avoir les prix de transport quand même les mois. Il nous donne 20 euros pour payer nos tickets. Ils nous font ça. Ça, vraiment, c'est à saluer. Vraiment, ils sont bien.

0: Nous, on n'a pas de transport, on n'a rien, on n'a pas de domicile. Parfois, on est dehors. Vous vous imaginez le froid. Hein? Parfois, tu te réveilles la nuit sans, tu as sommeil, mais le froid te tape tellement, tu peux pas dormir, tu peux pas continuer à dormir. Tu te réveilles, tu veux dormir, tu peux pas. Tu peux rester comme ça jusqu'à la nuit encore, parce que pendant la journée, vous voyez vous-même quand vous marchez au long des ponts, dans les ponts, vous voyez les sans-abri, ils dorment. Tu as envie de dormir la nuit, tu peux pas dormir parce que il fait tellement froid que tu peux pas dormir la nuit. Tu dors quand il y a le soleil. Là, il y a un peu, c'est devenu un peu chaud. Voilà, là-bas, tu peux dormir. C'est pourquoi vous voyez les gens dehors, ils dorment les sans-abri. À l'hiver, ils dorment à partir de 10h, 12h, 13h. Il y en a 14h, 15h, 16h. Parce que le temps maintenant, c'est adapté. Tu peux dormir comme ça. Mais si tu te dis, tu vas dormir la nuit, tu peux pas. Le froid, ça te tape tellement. Il y en a, ils peuvent. Ils sortent parce que moi, avec qui je suis, on sort, on ramasse. Quand on a froid, on ne sait pas quoi faire. On ramasse les mégots de cigarettes, on le fume pour
1: Se réchauffer un
0: se
1: peu.
0: réchauffer. Vous vous imaginez? Vous prenez des maladies par-ci, par-là.
1: Oui, c'est ce que
0: C'est.
1: j'allais dire, c'est qu'en plus le froid
0: Ouais,
1: aussi
0: ouais.
1: rajoute des maladies sur
0: Sur.
1: déjà les maladies,
0: Voilà,
1: plus
0: vous.
1: le manque le fait de ne pas manger ou
0: Ouais.
1: enfin tout ça rajoute en plus
0: En plus,
1: les
0: ouais.
1: conditions de vie dans la rue sont
0: C'est tellement
1: terribles.
0: difficile, c'est tellement difficile, mais grâce à la case de santé, ils nous aident dans nos activités. Ils nous aident aussi à aller vers les personnes pour que l'État puisse nous aider. Eux, ils nous aident, ils nous donnent des coups de pouce pour qu'on puisse nous aider à avoir les appartements, pour qu'on puisse avoir quelque part où dormir, même si c'est se coucher et le matin tu sors
1: Oui,
0: à
1: mais au moins
0: partir.
1: c'est au chaud,
0: Oui, au
1: avec un
0: chaud,
1: toit.
0: on veut, c'est tout ce qu'on veut, nous.
1: Et vous y arrivez? Il y en a, ça marche un peu, vous arrivez à accompagner du monde au collectif. C'est un peu des petites victoires, ça, quand même, d'arriver à loger, à qu'il y ait des personnes qui soient logées.
2: Ben, en ce moment, je ne sais pas si on peut parler de victoire sur la question de l'hébergement notamment, parce que malheureusement, ce qui se passe, c'est que les pouvoirs publics jouent avec la météo, que ce soit avec les chaleurs très hautes ou très basses, ou peu importe. À chaque fois, ils vont nous faire des déclarations qui sont indignes, enfin des demandes des personnes. Ils ont besoin que ça, quelle que soit la météo en vrai, ils ont besoin d'un toit, ils ont besoin de se reposer, ils ont besoin de vivre dignement, tout simplement. Et c'est un droit. Nous, on est là que pour justement trouver avec les personnes enfin, de ramener des outils. Enfin, comme Mohamed tout à l'heure parlait de la question, par exemple, des transports, c'est une vraie question, c'est un vrai problème en vrai. Même si, enfin, les personnes elles ont tellement de problèmes que ça, des fois, ça paraît juste un détail, mais c'est un vrai problème parce que les personnes sans ressources, ils ne peuvent pas se déplacer comme pour aller voir leur médecin, pour aller au quotidien faire leurs démarches administratives, etc. Donc c'est coûteux, c'est pas gratuit, il n'y a pas d'aide. Donc ils se sont organisés pour justement trouver un peu d'argent pour se soutenir, pour payer ces tickets de transport. Et nous, on est là juste pour trouver des espaces, des lieux, des outils pour justement permettre ça, ni plus ni moins.
3: Oui, pour peut-être un mot sur ça, c'est que à Toulouse, par exemple, il y a des personnes qui ont un titre de séjour étranger malade, qui sont pas en capacité de travailler et payent 58 euros par mois de transport. Voilà, donc c'est le maximum. Dans d'autres villes, la majorité des métropoles, ils paieraient soit 0, soit 3,50 euros. que ce soit à Lille, à Strasbourg, à Lyon, à Bordeaux. On est dans une situation où les transports sont très très chers à Toulouse et c'est un vrai problème. Du coup, c'est pas nous qui donnons 20 euros, c'est eux qui font à manger et qu'avec l'argent avec lequel
1: Oui,
3: ils vendent le repas, ils font ces repas de solidarité et ils se les redistribuent entre eux. Nous, on est là pour trouver les lieux où faire à manger, on est là pour faire passerelle, mais voilà, que ce
1: Oui, je me
3: soit.
1: doutais que c'était pas la caisse de santé qui payait des tickets de transport à tout le
3: Non.
1: monde. C'est
3: Non, mais
1: plutôt, il y a
3: c'est
1: des, ouais, non, mais c'est
0: le
1: bien de le
0: collectif.
1: préciser. Mais ben, ça veut dire que vous organisez des soirées de soutien
0: Des
1: pour
0: repas,
1: récolter des sous.
0: oui,
3: Peut-être qu'on peut
0: on
3: aller la
0: fait des
3: prochaine.
0: repas,
1: Ouais,
0: même,
1: moi j'avais mangé un couscous à la
0: voilà,
1: chapelle, qui était très bon.
0: justement,
1: Je tiens à le dire quand
0: même le
1: même.
0: mois prochain, il y a un repas aussi qu'on va mettre en place. On est sur les préparatifs.
1: D'accord.
0: Comment est-ce qu'il faut faire, on va faire le repas, on a déjà écrit les recettes et tout. Comment on va préparer, tout est en place. Ce qui on attend le jour pour aller à la chapelle et
1: Ce
0: faire
1: sera à la
0: le
1: chapelle
0: repas,
1: encore.
0: justement.
1: Et ce sera quand? Vous avez une date pour ce repas?
4: Oh, le 18 mai.
1: Le 18 mai.
4: Ouais. Je vais compléter un peu. Souvent, on le fait le repas solidaire après un mois ou 2 mois. Ça nous permet de récolter l'argent pour distribuer à toute personne qui est membre des collectifs hébergements. Nos assistants sociaux, ils sont là pour nous aider à trouver l'endroit. Mais nous-mêmes, c'est nous qui organisons
1: Qui
4: les repas,
1: cuisinait,
4: oui,
1: qui
4: les
1: distribuait le
4: oui,
1: repas
4: les
1: après,
4: repas,
1: qui fait tout quoi.
4: Oui, c'est ça. Nous,
0: C'est le
4: dans le
0: collectif qui
4: collectif,
0: fait tout,
1: tout,
0: oui.
1: ouais, d'accord.
0: On fait le marché. Après le marché, on va à la chapelle. Il y a des gens et on prépare. Nous, on prépare. Après ça, on distribue, on donne aux gens. Après,
1: C'est ça.
0: c'est ça.
1: Oui, j'ai mangé un très bon couscous en février.
0: Et
1: Et
0: voilà.
1: c'était vous, c'était le collectif qui l'avait préparé.
0: Justement.
1: Et bien justement, on arrive sur la fin de l'émission, il est presque moins 5. Nous, on finit à 20h. Mais justement, est-ce qu'il y a les suites? Est-ce que ben là, il y a le 18 mai, il y a un repas à la chapelle, j'imagine c'est le soir. Voilà.
4: Oui, nous organisons une repas solidaire le 18 mai. Nous invitons à tout le monde qui est disponible, est une paix. Pour venir nous soutenir dans une repas solidaire que nous organisons le 18 mai. La porte est ouverte à tout le monde dans la chapelle.
1: Dans la chapelle, ouais,
0: Il y aura la musique, on va bien danser
1: Ah oui, c'est festif en
0: et oui,
1: plus.
0: c'est ça.
1: Ok.
2: Et c'est entre 19h, on a dit 19h jusqu'à 22h.
3: 21h le
2: 21h.
3: service du repas et
2: Voilà.
3: 22h la soirée.
1: La
2: Ouais,
1: petite
2: c'est
1: boum jusqu'à 22h, c'est ça?
3: Voilà.
1: C'est un lundi, non? C'est la relâche?
3: C'est un lundi, oui,
1: Ouais.
3: tout à fait.
1: Donc ce sera peut-être sans doute pendant une relâche. On est
0: C'est
1: d'accord.
0: ça.
1: Ok. Et la case, il y a des suites, des rendez-vous?
3: Bah, ça va. On est dans une phase de discussion au niveau national avec les autres centres de santé et les députés. Il y a des phases d'interpellation des députés en ce moment pour essayer de faire rentrer du coup le dispositif SECPA qui finance en grande partie la case de santé et les autres centres de santé dans le droit commun. Et donc là, c'est jusqu'à juin, on est dans une phase de discussion. Sûrement, on aura des actualités après cette phase de discussion. On reviendra vers tout le monde sur notre site internet, nos réseaux. Il ne faut pas hésiter à regarder cette actualité en juin parce que il y en aura sûrement des nouvelles.
1: Et vous, le collectif, vous avez un réseau social, un truc qui pour communiquer, ou plutôt on regarde sur le site ou les réseaux de la case?
4: Non, nous avons créé un groupe de collectifs d'hébergement. C'est là que toutes les informations, toute personne, tout membre peut.
1: Et c'est où qu'on trouve ça?
0: C'est un groupe WhatsApp.
1: WhatsApp. Ah oui,
0: Oui.
1: non, mais c'est WhatsApp, c'est un groupe
0: Voilà, un
1: fermé.
0: groupe WhatsApp pour nous, les collectifs. Mais si vous voulez trouver quelque chose sur le collectif, vous pouvez aller au site
1: De la case de
0: de
1: santé.
0: la case de santé.
1: Ouais. Oui, parce qu'on va pas donner le numéro du WhatsApp
0: Oui, il n'y a pas de
1: du collectif
0: souci.
1: à la radio. Ça va être, ça
0: Oui.
1: risque d'être compliqué.
0: OK.
1: Ok, et ben voilà, on arrive sur la fin. Est-ce que vous avez un petit mot de fin à dire, quelque chose que vous
2: Moi,
1: voulez dire?
2: juste pour compléter, avant que je laisse
1: Ah.
2: la parole au collectif, pour la case de santé, on est sur un projet de déploiement, justement, enfin, À Toulouse. L'objectif, c'est de partir de Arnaud-Bernard vers un quartier prioritaire de la ville pour justement concrétiser le projet initial qui est un centre de santé communautaire dans un quartier. Donc, ça fait partie du projet.
1: Comme Arnaud-Bernard change. Voilà, c'est ça.
3: Mais avec l'idée de garder un lieu en centre-ville, le pôle santé droit, pour garder un lieu accessible à tout le monde qui a besoin d'accès à la santé, accès à ses droits. Voilà, d'essayer d'avoir les deux projets, le centre de santé communautaire dans un quartier prioritaire de la ville et le pôle santé droit accessible en centre-ville.
1: Ok. Un mot ? Un petit mot pour la fin ?
4: Oui, le mot de la fin, nous invitons tous au notre rendez-vous de 18 mai à 19h au Chapelle. Venez nombreux et nombreuses.
1: Vous avez le menu pour faire de la pub, ça veut dire. Peut-être que vous voulez
4: pas le dire. Il y aura le riz avec la soupe et puis avec un dessert, une bonne dessert.
1: Ah, il y a le dessert aussi. Je me doute qu'on ne sera pas déçus. Ouais. Un mot de la fin aussi, la case ? Ouais. Non ?
2: Eh bien, je pense que la lutte continue pour l'hébergement. J'espère que les pouvoirs publics puissent entendre les voix des personnes et ouvrir plus de places d'hébergement plus dignes pour ces personnes-là et qu'on ne vit pas chaque année comme chaque année, par exemple les étés, où on a des familles qui sortent des hôtels, qui mettent fin aux prises en charge. Déjà là, c'est pas top. Ils sont en train de signer tous les jours pour acter leur présence. Ils sont sous pression. Donc, il faut préserver la santé mentale aussi. Ils sont déjà assez fatigués, épuisés, malades. Donc, il faut préserver la santé mentale de ces personnes. Et donc, j'espère que les personnes puissent avoir de l'hébergement, un logement digne, pour un pays comme la France.
1: On est d'accord. Merci beaucoup à vous pour cette heure passée ensemble. Vraiment, c'était très intéressant et très... merci pour vos témoignages, beaucoup, vraiment.
0: Merci
1: beaucoup. Moi, pour finir, je vais, comme on fait à chaque fois, on fait un petit agenda à venir. Donc, je vais redire pour les 18 mai, vous inquiétez pas. Là, il y a l'anniversaire ce week-end. Il y a le 25 avril, il y a l'anniversaire des 10 ans du collectif autonomique, un collectif de mineurs isolés. Donc ça fait déjà 10 ans, voilà, ça rejoint un peu tout ça. Donc il y a toute la journée, et le matin il y a un tournoi de foot organisé par les jeunes, entre jeunes, ça promet, parce qu'ils s'entraînent depuis quelques mois, au stade des Argoulets, et l'après-midi c'est à la chapelle. Ensuite, je peux continuer vite fait le petit agenda, il y a la prochaine assemblée contre la guerre et la militarisation qui aura lieu le 30 avril à 18h à l'Impasse, et toujours le 30 avril de 18h à 22h, il y a la soirée pizza mensuelle au Motor qui organise ce mois-ci pour... c'est des soirées pizza de soutien, un peu comme ce que vous allez faire en mai. Mais là, ce sera pour l'association Dreams, c'est une asso qui s'organise aussi autour du soin communautaire pour les personnes LGBT migrantes et en précarité à Toulouse. Et il y aura le 1er mai après qui va enchaîner. Donc le rendez-vous du 1er mai, c'est pour la journée internationale de lutte pour les droits des travailleurs et travailleuses. Alors je crois qu'elle est fixée à 10h30 à Esquirol, si je ne me trompe pas. Et le prochain rendez-vous, le lundi 18 mai, à partir de 19h, à la chapelle, pour venir manger, rencontrer et manger les repas préparés par le collectif hébergement. Et ça, c'est aussi une façon aussi de vous rencontrer, discuter avec vous, voir aussi... vos besoins, et il y a quand même un petit moment convivial après, un peu musique, boom, de 21h à 22h. Donc je vous invite fortement à venir le 18 mai à la chapelle. Merci beaucoup.
2: Merci.
1: Au revoir.
0: Au revoir.
1: Bisous.

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1: Salut.
0: On t'entend parfaitement, il n'y a pas de mauvaise surprise pour cette rentrée de Dérif et des Crêtes.
1: Ouais.
0: Sur votre onde métallique.
1: Salut
0: Seida.
1: Ça va?
0: Ouais, toi?
1: Ça va.
0: Très content de te retrouver.
1: Mais moi aussi.
0: De vous retrouver
1: de
0: pour
1: vous
0: cette
1: retrouver.
0: Émission de rentrée en ce début septembre.
1: Déjà.
0: Et ouais, le mois d'août est passé vite. Hein.
1: J'ai l'impression de vous avoir quitté hier.
0: Ouais, c'est passé vite, ouais.
1: C'est passé très vite.
0: J'ai eu le temps de faire quelques émissions
1: des vacances,
0: voilà,
1: oui.
0: Pendant le mois d'août.
1: Effectivement.
0: Et voilà, le binôme est reconstitué.
1: C'est ça.
0: Le duo.
1: Le duo de l'enfer.
0: De l'enfer pour repartir sur une nouvelle saison. On est très très heureux de vous retrouver sur l'antenne de Canal Sud pour une nouvelle émission ce soir qui sera somme toute assez classique. Mais on aura l'occasion de parler de la rentrée et,
1: oui,
0: et de la programmation qu'on
1: oui
0: va vous proposer dans ces prochaines semaines aussi.
1: Exactement.
0: Mais voilà, ce soir, c'est une rentrée tranquille.
1: Oui, après, il y a de l'actualité, il y a du report un peu d'un festival de cet été, et puis des petites pépites qu'on aime vous partager. Bon, des fois, il faut faire dans la simplicité, hein, des fois...
0: On commence toujours par un petit morceau
1: qui pulse,
0: qui nous fait bouger le popotin. Là, c'est Squid Pisser, un groupe de grindcore américain qui a sorti un full length EP. Enfin, c'est, on va dire, un EP qui s'appelle Throat Slave chez Skingraft Records. Voilà, un EP un peu particulier parce que c'est 5 nouveaux morceaux seulement et puis une introduction, une seconde moitié du disque entièrement consacrée à des remixes. Bon. C'était une petite sortie, moi, que j'aime bien, d'un groupe qui est tout jeune et qui commence à se faire connaître avec ce grindcore sur l'album Short Slave. C'était le morceau Mucus. Voilà, c'est toujours bien de mettre un petit morceau qui est remuant pour lancer l'émission Dérif et des Crêtes.
1: Hein. Exactement. Bon,
0: mais bon, je monopolise pas la séquence introduction.
1: Hein. Non, mais de toute façon, c'est...
0: Si tu veux participer, tu peux. Parce que...
1: C'est une mise en bouche.
0: Voilà.
1: Voilà, c'est un flash.
0: Un petit flash... pour mettre en avant des groupes souvent jeunes ou des petites découvertes là, qu'on aime bien diffuser. Et comme tu l'as dit, on va parler des dernières sorties, même si au mois d'août, moi, c'est pas passé grand-chose. Hein.
1: Non.
0: Ça a été plutôt calme.
1: Non, mais il y a quelques petites choses à... Il y avait quelques petites choses à diguer. C'est vrai que là, la rentrée sera un petit peu plus foisonnante et les semaines
0: ouais
1: à venir...
0: Ça commence à
1: frétiller y avoir
0: un
1: du
0: petit
1: lourd
0: peu. Hein. Sur le heavy et donc vous retrouvez la rubrique les albums du moment, donc deux albums
1: oui
0: qu'on a programmé ce soir. Le premier, c'est le grand retour d'Airborne.
1: Ouais,
0: on n'attendait plus 6 ans d'absence, un 6e album qui sort maintenant alors que le groupe, effectivement, on pouvait considérer qu'il surfait sur
1: une vague bien lisse.
0: C'est une vague bien lisse et sur leur succès passé. Les Australiens d'Airborne reviennent chez Spine Farm Records pour sortir un album éponyme. Voilà, pour la bande de Joel O'Keefe et ses comparses qui ont écrit, réécrit, écarté, repris leurs compositions. Tout ça pour accoucher d'un album qui va pas réinventer le hard rock, qui est vraiment dans la droite lignée de la recette qui ont fait leur succès depuis le début. Donc ils n'ont même pas cherché à moderniser leur recette. Moi, j'ai même l'impression des fois d'entendre des morceaux qu'on a déjà entendus sur des précédents albums. Bref, par contre, cette recette, elle fonctionne bien. Alors pourquoi changer, hein, puisque finalement, le succès, ils l'ont eu grâce à ça. Donc des refrains taillés pour les grandes scènes, toujours cette énergie incroyable qu'on leur connaît, et puis une bonne dose de rock'n'roll
1: oui
0: dans toutes les compositions, histoire de donner en live un show qui est quand même vachement sympa, toujours
1: et sold
0: bien
1: out,
0: remuant,
1: oui,
0: énergique, toujours sold out. Donc une recette archi connue, efficace, généreuse, vous ne serez pas surpris, et je pense qu'effectivement cet album-là, avec les autres titres qu'on leur connaît, va faire des ravages en live. Donc c'est une sortie tout à fait récente. Hein. On va s'écouter le morceau Kid in a Candy Shore. Je me suis dit, c'est la rentrée, donc on va parler des enfants qui fréquentent les magasins de bonbons.
1: Et ben voilà.
0: Est-ce que fait un enchaînement ou pas?
1: Comme tu veux.
0: Parce que toi, tu as placé aussi un groupe moins connu qu'Airborne.
1: Oui.
0: Mais je suis très déçu, je préfère le dire tout de suite.
1: Ah ouais?
0: Parce que je m'attendais à ce que tu sortes
1: oui
0: du chapeau le dernier album de Mastodon, qui est incroyable.
1: Et ben je l'ai pas assez écouté pour donner mon avis. Donc,
0: je pense qu'on va les réécouter plusieurs fois. En tout cas.
1: Bah là, j'en suis à la troisième écoute et j'ai pas encore tout compris.
0: D'accord.
1: Enfin, pas tout compris. Mastodon, c'est au prime abord, ça peut paraître accessible, mais il y a plusieurs, il y a plusieurs niveaux de lecture.
0: C'est vrai, il faut l'écouter plusieurs fois
1: et
0: pour en saisir toutes les nuances.
1: Il faut, on en parlait avec un ami ce week-end, d'écouter les morceaux. Alors moi j'aime bien écouter maintenant pas trop les singles qui sortent, je les écoute une,
0: ouais,
1: deux fois et puis j'attends l'album.
0: Oui.
1: Quand je...
0: Pour l'écouter dans son ensemble en fait.
1: Pour l'écouter dans son ensemble parce que c'est vrai que c'est conçu comme ça un album. Hein. Il y a un premier morceau, un dernier morceau, voilà, et il se passe des choses entre. Mais une fois qu'on a compris un petit peu le chemin sur lequel l'artiste ou les artistes veulent nous amener, c'est bien après d'aller appréhender chaque morceau individuellement, de les écouter à des moments différents, un par un.
0: Mais on peut déjà dire que c'est un grand album. Enfin, moi, j'ai adoré.
1: Alors, il est surprenant.
0: Ah, moi, j'ai pas été si surpris que ça. Après,
1: Oui.
0: On en reparlera.
1: Mais
0: on
1: en reparlera.
0: On le diffusera, on fera une chronique, on pourra faire une battle là-dessus. En tout cas, moi, je l'ai déjà directement mis dans la best-of. Peut-être qu'on s'y retrouvera à la fin de l'année. Mais là, c'est un must qu'il faut écouter.
1: Tout à fait.
0: Mais pour le moment, après Airborne, on va vous passer le groupe Warforged.
1: Exactement. Warforged, qui est un groupe de Chicago, dans l'Illinois, qui signe leur dernier album, d'ailleurs même leurs deux précédents, chez un label qu'on aime beaucoup qui s'appelle The Artisan Era, qui est un label qui propose pas mal de deathcore, et tout un ensemble de styles de tech death, de death progressif, voilà, qui est un pourvoyeur de ce genre. Et Warforged, c'est un groupe donc américain qui n'est pas à confondre avec un jeu bien connu des rôlistes. Hein. Warforged, c'est bien un groupe de musique. Hein.
0: D'accord.
1: C'est pas un nom de jeu de rôle. Ils avaient sorti il y a 7 ans un album qui était absolument de toute beauté, qui s'appelait High Voice, qui est un album assez contemplatif dans le death, avec des plages assez mélodiques, pas de chant ou très peu de chant. Il y a des parties un peu dissonantes, donc assez death prog avant-garde un peu, avec des petits côtés un peu jazzy. Et là, finalement, ils sont revenu avec un album, l'album suivant, qui est l'album Sundial, qui a été un petit peu plus côté deathcore. Et là, sur le nouveau, y a des réminiscences un peu de ces deux derniers albums, avec un deathcore progressif, avec des morceaux vraiment qui pulsent, avec un chant assez... qu'on pourrait retrouver chez Rivers of Nile, avec des voix claires, des voix grôlées... et moi j'ai beaucoup aimé cet album parce qu'on tu passes des moments un peu plus calmes, des morceaux un peu plus mélodiques, un peu plus planants, qu'on pourrait retrouver dans des groupes comme Cynic presque, et après t'as ce côté deathcore moderne, et donc il y a quelques morceaux comme ça vraiment qui sortent du lot, dont le morceau qu'on va vous diffuser ce soir, qui s'intitule A Bustle in Your Age Row. Et moi, j'ai passé un très bon moment à écouter cet album. Warforged, c'est un groupe que je suis, dont je suis l'actualité. Oui. Et bon, voilà, chaque fois qu'ils sortent quelque chose, ce sera pas l'album de l'année. Mais dans une proposition de death progressif, ça me convient bien.
0: Eh bien, c'est la rubrique Les albums du moment. Et on vous propose Airborne et Warforged.
1: C'est ça.
0: Et on se retrouve juste après.
1: Tout ça, tout de suite après.

0: que c'était bon.
1: Mais nous sommes attaqués par une horde de chiens.
0: Absolument.
1: De chiens
0: absolument.
1: Assoiffés de sang.
0: Ouais.
1: Non, allez, non, on
0: très,
1: termine.
0: Très bien ce petit Warforge.
1: Cette rubrique, ouais. Les abonnements avec Warforge et puis juste avant Airborne, dans le du plus classique et du plus accessible. Hein, largement.
0: Tout à fait.
1: C'était assez complémentaire et c'était très bien. Allez, vous êtes toujours dans Derrière les Crêtes sur Canal Sud 92.2 et tu vas nous proposer, parce que moi j'ai pas participé, une petite séquence report review,
0: oui,
1: du festival que tu
0: très
1: as l'habitude
0: rapide.
1: De côtoyer à Bristol, qui s'appelle l'Arctangent.
0: Tout à fait. Arctangent qui, donc, pour la dernière année, se déroule sur les terres anglaises de l'Ouest, puisque c'est la dernière année à Bristol, et l'année ouais. prochaine, on sera plutôt pas trop trop loin de Birmingham.
1: D'accord.
0: Pour des questions de changement de partenaire.
1: D'accord. C'est pas une question de logistique ou de taille.
0: Non, c'est que quand ton bail il arrive à échéance et que ton propriétaire veut te mettre une forte augmentation, okay. bah, tu dis bah, je vais aller voir ailleurs si j'y suis et bah, ils vont aller voir okay. ailleurs s'ils sont.
1: Et alors, est-ce que c'était une édition incroyable?
0: Absolument incroyable.
1: Plus belle que toutes celles auxquelles tu as participé auparavant?
0: Bah, c'était ma troisième édition, donc je ne peux pas, ouais. avoir un avis tranché. Mais en tout cas, pour ce qui concerne la météo, on était sur une météo absolument magnifique pour une météo anglaise, c'est-à-dire qu'il n'a plus que deux fois deux heures
1: parfait.
0: Sur le week-end,
1: parfait.
0: Donc c'est absolument parfait. Les conditions logistiques, que ce soit manger, passer d'une scène à l'autre, toujours pareil, rien à dire. Un peu un manque de toilettes, mais bon, ça c'est...
1: On va dire c'est l'écueil de beaucoup de festivals.
0: L'écueil de beaucoup de festivals, c'est toujours...
1: La grosse difficulté.
0: Bah, ouais. on vous vend à boire, mais bon, derrière, il faut que ça suive.
1: Ouais.
0: Et puis, bah, une affiche, de toute façon, d'ultra qualité. On est sur un festival avec des propositions qui vont du rock... avec The Cardiacs, par exemple,
1: oui.
0: Du rock progressif avec Arcane Roots, qui n'avait pas fait de concert depuis moult années.
1: D'accord.
0: Du rock nawak avec Primus, qui pareil.
1: C'est pas un groupe tout jeune.
0: Qui n'est pas un groupe tout jeune et qui, pareil, ne tournait pas depuis oui. Un bon nombre d'années aussi. Voilà, et des affiches voilà, avec des propositions assez pointues et rares par rapport
1: à tout ce qu'on peut retrouver dans d'autres
0: par
1: festivals.
0: Par rapport à ce qu'on peut retrouver ouais. Ouais, sur d'autres festivals. Donc
1: de belles découvertes.
0: Donc moi j'ai fait de belles, très belles découvertes et je vais vous en proposer deux. Et une, c'est un groupe que je connaissais, que j'ai pas mal écouté, mais que j'avais jamais eu l'occasion de okay. voir. Et donc voilà, c'est un peu mon top 3 découvertes, mais il y en a eu plein d'autres. Et,
1: oui, j'imagine.
0: Et j'en parle pas parce que je vous en avais parlé avant que je parte en vacances. Le pourquoi de ma venue à l'Arctangent cette année, c'était Cult of Luna
1: avec
0: qui jouait Mariner avec Julie Christmas.
1: C'est ça.
0: Et c'est pour ma part.
1: Oh, attention, je sens que tu vas partir dans les éloges. Dithyrambique.
0: Bah, ça fait partie
1: peut-être
0: des
1: top 5 de mes concerts
0: ah, oui.
1: de toute ma vie.
0: Ouais.
1: Ah ouais, à ce point-là.
0: Ah ouais, ouais.
1: Ah, tu l'attendais non. celui-là.
0: C'était.
1: T'as pas été déçu. Hein.
0: Non, non, non. Tout était parfait. Elle est absolument divine. Cult of Luna, le jeu de light, absolument fantastique. Donc.
1: Cult of Luna qui vient sur Toulouse avec.
0: Et qui sont programmés par Noizer avec Bruit et Use Code. Ouais. Donc très très belle affiche.
1: Mais sans featuring. Surtout...
0: Ouais. Mais on prend aussi. Hein.
1: C'est clair. Au bikini.
0: Au bikini. Donc la très très très belle date.
1: Ouais. Les places sont déjà en vente.
0: Et les places
1: très
0: sont déjà en vente.
1: Très belle date organisée par Noizer. Ça sera, je crois, vers février 2027, je crois.
0: Non, on aura l'occasion de vous en reparler.
1: Bien sûr.
0: Bien évidemment, dans les actus concerts. Et on aura peut-être Noizer qui viendra nous parler de... Après, Cult of Luna, ils sont habitués de venir. Ils sont habitués de Toulouse. Ils viennent quand ils peuvent venir, ils viennent. Donc c'est pas une exclue, mais là on a monté un gap parce que la dernière fois c'était au Métronome.
1: Ça. Et là, exactement. Et là on passe au beach.
0: Et là on passe au bikini. Donc le premier groupe dont je voulais vous parler, c'est Alpha Male Tea Party. C'est un groupe de...
1: féministe. Non, pas du tout. Parce que quand je vois alors, le nom du groupe, je me suis dit que...
0: Bon, l'humour anglais. Voilà. C'est...
1: c'est rigolo en tout cas. Déjà, le nom du groupe interpelle.
0: Le nom du groupe interpelle. Après, voilà, c'est des gars de Liverpool. C'est un trio qui revient donc en 2025 avec un... qui est revenu avec un album en 2025. Un album assez audacieux. C'est un groupe qui est réputé pour tricoter pas mal. C'est un groupe plutôt instrumental. Il y a des parties un peu mélodiques, très emphasées et pour certaines assez agressives. Et c'est un groupe qui était dans l'avant-garde du mat-rock de la scène anglaise et qu'on n'avait pas vu depuis quelques temps. Voilà, donc c'est un groupe qui officie plutôt sur du mat-rock vraiment, vraiment tricoté, voilà, polyrythmique, avec des riffs assez complexes. Et là, ce nouvel album intègre un peu de chant, un côté un peu plus mélodieux, un peu plus émotionnel, avec des thématiques assez chargées, on va dire. Ouais. Le deuil, la colère, voilà, l'angoisse existentielle, l'angoisse climatique, etc. Donc, mais sur scène, c'est absolument réjouissant, en fait. C'est très joyeux, ça saute partout. Moi, ça m'a fait penser un peu à un Intronaut version mat. Donc, okay. Voilà, avec des phrasés assez découpées, saccadées. Non, très très très bien, Alpha Male Tea Party. Et là, c'est un morceau, donc Hottest Imperial de l'album Reptilian Brain qui est sorti donc en octobre 2025. Et on enchaîne avec un autre groupe anglais.
1: Human Fly.
0: Human Fly.
1: Je vais local, quoi.
0: Et là, c'est pareil. Alors, c'est le propos de l'Arc Tangent, c'est beaucoup de scènes anglaises.
1: Oui.
0: Beaucoup de groupes, des petits noms, voilà, qui tournent en Angleterre, voire nord de l'Europe, mais qui dépassent pas la Manche. Et donc, c'est l'occasion de voir des groupes assez...
1: qu'on n'a pas forcément l'occasion de voir.
0: Assez rare,
1: par chez nous.
0: Ouais,
1: Human Fly, donc un groupe anglais plutôt
0: de
1: post...
0: De Leeds, voilà. C'est un groupe de post-metal, progressif, un peu expérimental sur certains aspects. Qui mélange un peu de post-rock, de psychédélique, un peu de sludge, comme ils le disent eux-mêmes. Hein, ils se décrivent un peu comme ça. Ils ont des influences qui vont de Pink Floyd à Neurosis à Mogwai Isis. Ça vous donne un peu le champ des possibles. Ils n'avaient rien sorti depuis 2008. Et là, ils sont revenus sur scène. Donc, ça faisait presque 20 ans qu'ils n'avaient pas foulé les planches et c'était pareil très un moment très très en tout en délicatesse les gens étaient vraiment attentifs à ce concert et ce qui était proposé moi m'a absolument

0: et de Neurosis et de Pink Floyd, ce qui n'est pas incompatible, d'aller jeter une petite oreille à ce... Et que vous aimez Black Sabbath aussi. Hein,
1: que des belles références, donc ça donne envie d'écouter.
0: Ça donne envie d'écouter. Voilà. Bah, c'est parti.
1: Alpha Male, t'es parti, Human Fly.
0: Allez.

0: Et déjà un premier aperçu des groupes que tu as pu découvrir dans ce beau festival d'Art and Gent, c'était Alpha Male, Tea Party et Human Fly. Et il y en a un troisième dont tu
1: Oui,
0: voulais parler,
1: tout à fait.
0: qui est une belle découverte aussi, j'imagine.
1: Qui est une découverte sur scène. J'ai jamais eu la chance de les voir, ce qui sont assez rares. C'est une formation belge. On aime la Belgique. Qui s'appelle Housebreaker, qui est un groupe de post-black metal originaire de Gand, qui fait partie du collectif Church of Ra, aux côtés des non moins célèbres et connus Amen Ra,
0: oui.
1: Widgedud, Dehen Sora, Issian, enfin plein d'artistes belges de cette mouvance post-metal,
0: ouais.
1: black metal belge. Donc, ils se sont formés en 2008 et ils ont sorti un dernier album qui était en 2016 et depuis rien. Et c'est vrai qu'ils avaient quand même arrêté de tourner. Et là, quand voilà, l'Arctangent annonce un groupe comme celui-là, tu fais tes devoirs et tu te remets dans le bain de Rhea, qui est un album absolument fantastico-fantastique de Housebreaker, et tu te prends une mandale phénoménale. Voilà. Ils sont un peu entre ce mélange. Alors, c'est une voix, c'est une chanteuse en lead qui fait des voix claires et les voix grôlées. Qui est absolument habité et qui voilà, a retourné la scène de l'Arctangent. Il y a un côté un peu shoegaze des fois, un peu mélodieux et planant, des côtés très agressifs, très accrocheurs et très cathartiques, vraiment, parce que. Une impression de transe. C'est une chanteuse vraiment très qui incarne vraiment ce post métal assez incisif, quoi. Donc des textes assez drus, pour pas dire tranchants. Et donc c'était une claquasse totale. Ils ont dû même arrêter le show parce que bien sûr dans un festival le temps
0: Mais
1: est
0: ouais,
1: timé.
0: Tout est timé, ouais.
1: Bon, ils ont voulu rajouter un petit peu de morceaux, puis bon c'est
0: un petit bonus, mais
1: c'était un petit bonus,
0: ça
1: mais
0: passait,
1: il y a des moments de chant qui sont très très beaux, et à un moment donné voilà, il y a la musique qui part et c'est des moments un peu comme on peut trouver chez Amen Ra, très planant, très qui t'emmène. Et c'était
0: belle prestation.
1: C'était une très très belle prestation, une bonne envie de les revoir en salle aussi pour voir ce que ça donne.
0: Et
1: ça sera le morceau Being Able to Feel Nothing de l'album non moins célèbre qui est sorti donc en 2016 de Housebreaker, qui est l'album Rhea.
0: On s'écoute ça.
1: Allez.

0: très sympa ce Oathbreaker dans Des Riffs et des Crêtes. C'était la rubrique report du festival Art and Gent. Voilà.
1: Oui.
0: Tu t'es limité à trois groupes, mais j'imagine que tu as vu bien
1: oui,
0: d'autres
1: j'en
0: groupes
1: ai vu,
0: sympas.
1: J'en ai vu un certain nombre.
0: Il y en a combien des groupes dans un festival comme ça?
1: Voilà. C'est vraiment les trois qui sont sortis vraiment du lot. Et parce que pour certains, soit je les avais déjà vus ou voilà, il y a des découvertes qui te parlent un petit peu moins.
0: Il y a combien de groupes à l'affiche du festival, tu sais?
1: J'ai pas exactement compté, mais
0: c'est trois jours, c'est ça?
1: Mais c'est trois jours. Ouais. Le premier jour, c'est une redite de l'affiche précédente, donc il y a je sais pas, peut-être une dizaine de groupes dans la journée. Après, t'as trois jours avec quatre scènes. Donc deux groupes qui jouent en même temps, je dirais une quarantaine de groupes par jour, donc ouais, on est autour de...
0: Il y a de quoi
1: 100...
0: faire, quoi.
1: Ouais, il y a une petite centaine de groupes sur les trois jours, donc ouais, il y a de quoi faire.
0: Eh ben très bien.
1: À l'année prochaine.
0: C'est la fin des festivals estivaux.
1: C'est la
0: des festivaux estivaux.
1: Des festivaux estivaux.
0: Mais il y a encore des festivals
1: ouais.
0: qui se profilent à l'horizon, puisque ça continue quasiment
1: oui,
0: toute l'année,
1: alors...
0: même si des fois il y a une petite pause entre janvier et on va dire avril.
1: Oui,
0: là,
1: après on va attaquer les festivaux de l'automne.
0: On va en parler aussi.
1: Et on aura l'occasion de vous en parler moult fois dans les prochaines semaines.
0: Alors j'avais envie de passer du black. Pourquoi?
1: Parce
0: que j'en ai pas beaucoup passé pendant que t'étais pas là.
1: C'est vrai? C'était le moment?
0: Peut-être que tu penses que quand t'es pas là, je me lâche et je mets du métal extrême
1: mais oui,
0: à foison.
1: Mais, oui.
0: Pas du tout. J'en ai pas passé beaucoup cet été. Ça fait quelques temps que j'en ai pas passé. J'avais quand même quelques groupes en stock. Donc je me suis dit que ce soir, je voulais ouvrir une rubrique Back to Black.
1: Allez.
0: Avec trois groupes qui sont pas forcément les plus connus. Mais qui m'ont interpellé et que j'ai bien aimé en écoutant leur dernier opus, parce que ce sont des dernières sorties.
1: Okay.
0: Et des groupes qui ne sont pas forcément jeunes non plus, puisque le premier s'appelle Mortem, c'est 40 ans de carrière quand même. Hein. Un groupe qui est quand même resté dans l'ombre d'autres groupes bien plus connus de la scène norvégienne. Eh bien, ils ont quand même un statut de pionnier, puisqu'ils ont sorti leur première démo en 89, qui s'appelait Slow Death.
1: Bah, qu'on était presque panés.
0: On était presque panés, on va dire ça, ouais. C'est gentil. Et cette démo qui avait été produite par Euronymous avec un artwork de Dead de Mayhem. C'est pour dire. Ils sont revenus en 2019, et 7 ans plus tard, eh bien, ils reviennent cette année avec Morketid. Et on va retrouver tous les ingrédients classiques du True Black Metal, la scène norvégienne, une sortie Peaceville Record, avec des atmosphères vraiment très travaillées, voilà, des riffs glaciales, des claviers inquiétants, un black metal qui est fait d'accélération, mais pas que, voilà, parce que y a vraiment un travail sur les ambiances aussi qui est mené, des contrastes entre violence, passages plus aérés et séquences presque contemplatives. Il faut, voilà,
1: faut être bien accroché.
0: Il faut être bien accroché, il faut aimer le black tradi, il faut aimer la voix écorchée du chanteur Marius Wold, qui est bien secondé par les claviers qui apportent voilà, cette ambiance et une certaine profondeur. Une production assez, assez raw, assez rugueuse, mais bon, on va dire, dans le black metal, c'est ce qui le caractérise aussi au premier plan. Et donc un album qui est à la fois sombre, intense, bien construit et qui confirme surtout le retour au premier plan de ce groupe, donc c'est pour ça que je voulais en parler. Et on va s'écouter le morceau Aftermath. Et ensuite j'ai été chercher un groupe encore plus de niche que je connaissais pas du tout, hein, qui est un groupe norvégien, qui est un groupe beaucoup plus plus récent, oui, mais conçu des vétérans. Il s'appelle Diabolus Mecum Sempiterne. Rien que ça.
1: Très bien. À vos souhaits.
0: Je m'étais écrit ce que ça voulait dire, mais je sais plus si je l'ai mis dans mes petites notes. Ils ont sorti un album qui reprend le nom du groupe cette année, donc là c'est très récent. Scène norvégienne également. Alors là on est sur la scène de Trondheim en Norvège, représentée par le label Terratur Possession, qui fait essentiellement dans du black metal. Et on a en fait un projet qui est effectivement tout frais, mais qui est mené par des vétérans. Cernunus de Manes, Mani accompagné de quelques musiciens émérites de cette scène norvégienne pour créer une véritable messe noire avec des atmosphères glacées. Donc on va rester dans l'ambiance bien sombre et très blacklisante, Donc un black vraiment traditionnaliste, orthodoxe, avec une structure liturgique, puisque les titres sont en latin. Il y a l'utilisation d'un orgue d'église, des chœurs. Tout est là pour créer une ambiance religieuse et pour renouer, on va dire, avec la radicalité et la spiritualité des années, des belles années de la scène norvégienne. Des interludes aussi, et une ambiance ecclésiastique sur cet opus qui crée un ensemble cohérent, voilà, une belle rythmique, des guitares qui tourbillonnent, et rien de révolutionnaire sur la,
1: du
0: sur
1: bon
0: la
1: black,
0: scène black, mais du bon true black aussi, donc je crois que ça collait bien avec Mortem qu'on va s'écouter juste avant, une belle représentation de ce que sait faire la scène norvégienne en termes de black, et on sait qu'elle le fait très très bien. Et on va finir avec Hulder.
1: Okay.
0: Je
1: ne
0: sais pas si tu connais.
1: Le nom me parle.
0: C'est un groupe assez, assez confidentiel aussi, mais qui commence à avoir, commence à connaître le succès, puisque ce groupe-là, en fait, est un projet d'une Belge qui est expatriée dans l'État de Washington. Donc, on va dire, c'est un groupe belge et américain, et Hulder qui menait sa barque en solo depuis ses débuts en 2018. Qui avait signé déjà deux albums en 2021 et 2024, et qui là revient avec Verbalgen, qui est un troisième opus, qui est considéré comme le début d'une nouvelle ère, parce qu'en fait, la multi-instrumentiste belge n'est plus tout seule, elle est accompagnée d'un certain Necreon, qui s'occupe de la basse et des backing vocals, et qui est également maintenant son mari à la ville. Si vous voulez tout savoir, des petits potins de la scène
1: le
0: black.
1: Le voici du black.
0: C'est le voici du black. Et moi, j'ai bien aimé parce que on retrouve une sorte de black metal à l'empereur avec des influences de Dimmu Borgir aussi. Voilà,
1: un peu plus mélodique, symphonique.
0: Ouais, des items un peu atmosphériques aussi. Et puis, c'est elle qui chante. Elle est capable d'aller dans les growls de manière assez impressionnante. Voire même des râles, en fait. Donc, vous allez voir, c'est un groupe et un chant qui est assez prenant. Et donc, bon, la recette d'Hulder, c'est quand même l'esprit des 90s en termes de black, mais en y associant quand même quelques instants plus modernes, plus frais, plus hypnotiques. Et c'est pas forcément non plus des compositions qui sont structurées autour de riffs binaires. Il y a quelques mélodies assez nostalgiques, assez ténébreuses. Et on va s'en rendre compte sur le morceau éponyme, Verbalgen, qui, à mon avis, reflète bien ce qu'ils savent faire. C'est une sortie Sin of Mist 20 Box Spin.
1: Très bien.
0: Et un troisième plus, voilà, qui s'écoute très très bien si vous aimez le black. Quand même à tendance tradi aussi, donc une rubrique plutôt traditionnelle si ça te va.
1: Allez,
0: on va les enchaîner les trois.
1: C'est parti.
0: Et on va se retrouver après pour bientôt la fin de l'émission déjà.
1: Mais
0: émission
1: déjà
0: courte ce soir.
1: Oui. Allez, à tout de suite.

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0: Eh ben, ça on passe vite
1: laissé...
0: le bac.
1: Bah oui, on se laisse surprendre.
0: On s'est laissé surprendre.
1: Mais
0: voilà.
1: Bon, on aurait pu glisser tranquillement.
0: On refaisait le monde sur ces.
1: Vers une forêt d'étoiles, tout doucement, sur cette petite intro qui avait l'air de démarrer.
0: Effectivement, on pourrait la laisser continuer, mais je ne sais pas si l'intro dure assez longtemps
1: pour
0: présenter le groupe dont on va parler juste après. Mais là, je pense que vous avez eu votre dose de True Black avec Mortem, Diabolus, Mectum, Simpenterne et Hulder. C'était les dernières sorties un peu de la grotte.
1: Oui.
0: De ces dernières semaines venues de Norvège et puis de la Belgique et des États-Unis. Et donc maintenant, on va enchaîner avec un groupe que tu connais aussi, qui s'appelle A Forest of Stars, qui est un groupe de black metal psychédélique britannique.
1: Tout à fait.
0: Que moi, je connaissais pas bien, donc je me suis penché sur leur dernier opus qui s'appelle Stack Overflow in Corpse Pile Interface. Alors, le titre de l'album est très long. Les noms des morceaux sont très longs. On a vite compris qu'on va avoir droit à du black psyché un peu perché.
1: Oui.
0: Un peu sans doute à la Orancy Pazuzu aussi.
1: Oui.
0: Il y a quelques petites...
1: Il y a ces côtés aussi, oui, un peu avant-garde, un peu psychédélique, dans le côté psychédélique fou, quoi.
0: Un peu fou, ouais. Un peu fou, un peu perché. Mm. Pas forcément facile d'accès. Une sortie Prophecy Production avec un chant vraiment qui sort des tripes, assez phrasé, récitatif, parlé aussi, une sorte de complainte, c'est ce qui m'a plu dans les compositions, la présence du violon aussi,
1: oui.
0: qui apporte voilà, une petite touche de mélodie et des magnifiques passerelles voilà, au-dessus d'un tumulte dissonant de guitare électrique. Donc sixième album du groupe, un album qui sort 8 ans après son prédécesseur qui s'appelait Grave Mounds and Grave Mistakes. Donc c'est voilà, un album qu'il faut écouter d'un trait, c'est pas évident d'aller jusqu'au bout. Les structures sont complexes, assez contradictoires, parfois déstructurées. Donc vous pouvez vous perdre dans cette forêt d'étoiles. J'allais dire, mais vraiment une identité singulière, c'est ce qui m'a plu. C'est vrai que ça ressemble, on parlait en aparté d'un autre groupe qui s'appelle Ashen Spire,
1: oui.
0: Et on est un petit peu dans ce ton-là aussi.
1: Oui, avec ce côté spoken word,
0: oui.
1: Ce phrasé un peu qui déclame des textes assez beaux, revendicatifs et oui. Pleins de rage. Donc oui, et ce côté...
0: Eh ben, je vais lancer l'intro, comme ça on va voir combien de temps ça dure. Parce que le morceau dure 10 minutes quand même.
1: Mais oui. Oui, c'est vraiment un album qui s'écoute d'une traite. Et oui, qui est un voyage.
0: Exigeant.
1: Exigeant. Un voyage exigeant, ouais. Il mérite plusieurs écoutes pour vraiment appréhender le propos que veut développer Forest of Stars. Et ouais, il y a ce plein de styles qui se mélangent. Des fois, c'est des gens qui ont écouté Black Sabbath et Pink Floyd aussi, hein, on le sent. Mm. Mais pas que.
0: On vous laisse avec Forest of Stars. Le morceau, c'est Roots Cycle Usurpers. Et ça dure 9 minutes maintenant.
1: Allez, à tout à l'heure. Bon voyage.

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0: Eh ben, 10 minutes, ça passe très très vite.
1: Mais déjà?
0: Déjà, voilà. Là, ce soir,
1: Eh
0: on est pris
1: bien.
0: par le temps parce que ce A Forest of Stars, j'espère que ça vous a plu. 10 minutes de montée cathartique pour cet album, s'appelle Stack Overflow in Corpse Pile Interface, que je vous recommande, qui est, on l'a dit, pas facile d'accès, mais écoutez-le, ça permet aussi de découvrir une autre facette du black psyché avec un peu de relent progressif
1: Et de folk anglaise.
0: et de folk anglaise. On arrive à la fin de cette émission déjà.
1: Déjà.
0: Il n'est même pas 22 h, c'est bien. Voilà. On a fait soft hein, pour la rentrée.
1: Oui.
0: Un peu de black, une petite review de l'Art and Gent, quelques albums du moment. Mais voilà, la saison est lancée et on a des invités qu'on va commencer à programmer parce que la rentrée automnale est toujours bien chargée.
1: Tout à fait.
0: Et on a déjà Kit Production, Kit 31, qui viendra nous voir, qui sera au micro de Canal Sud le
1: 21
0: 21
1: septembre.
0: septembre pour nous parler de la belle programmation qu'ils nous ont concoctée pour ces prochains mois.
1: C'est ça.
0: Ensuite, on essaye de caler d'autres
1: Oui, on va parler
0: invités.
1: des festivals.
0: Il y a le Ready for Prog qui se profile.
1: Oui.
0: Le CD Fest
1: Tout à
0: aussi.
1: fait.
0: L'Homme Sauvage.
1: Oui.
0: Et on espère bien aussi inviter Noiser aussi pour nous parler de leur programmation. Ils
1: Tout
0: font
1: à fait.
0: leur soirée de rentrée le 18. Et donc, ça serait bien qu'effectivement qu'ils puissent venir nous parler des prochains concerts qu'ils organisent sur notre belle ville de Toulouse d'ici la fin de l'année. Et il y a déjà des concerts qui sont programmés en
1: Pour
0: 2027.
1: 2027.
0: Ouais. Donc voilà, on est en train de travailler là-dessus, tous les deux, et essayer de caler
1: Et puis,
0: les
1: on
0: invités dans les
1: aura
0: prochaines
1: toujours des
0: émissions.
1: choses à vous mettre dans vos petites esgourdes,
0: Oh oui.
1: des petites choses bien sympathiques.
0: Et notamment le mastodon que j'attends avec patience de diffuser.
1: N'est-ce pas? Bon, on peut faire une émission spéciale Mastodon si tu
0: Ah, ça
1: veux,
0: peut être
1: hein.
0: pas mal, ouais, une rubrique. Carrément, ouais. Carrément.
1: Nos
0: Voilà.
1: 10 morceaux préférés de Mastodon, j'en choisis 5, t'en choisis 5.
0: Ah, ça peut être pas mal aussi,
1: On
0: ouais.
1: peut faire ça si tu
0: Ouais.
1: veux.
0: Une soirée spéciale
1: Une soirée
0: Mastodon.
1: spéciale
0: Et
1: Mastodon.
0: puis les concerts vont reprendre aussi, donc comme
1: Évidemment,
0: d'habitude, comme à
1: on
0: chaque
1: aura une
0: émission.
1: actu concert dont on parlera de
0: Exactement.
1: façon à ce que vous puissiez préparer vos préventes,
0: Oui.
1: puisque c'est un peu le jeu. Et puis, si vous prenez pas vos préventes, vous les prenez au dernier moment, mais que vous veniez au concert, c'est pas mal aussi. Voilà, toujours soutenir la scène locale, les artistes du coin. Et puis, il y a plein de petits assos qui se bougent. On peut pas toutes les lister ce soir, mais voilà. On espère que vous trouverez chaussures à votre pied dans cette belle ville de Toulouse et qui vous proposera autant du punk que du
0: Ouais.
1: ska, que du bal musette, que du métal progressif ou du black rugueux. Voilà, il y en a pour tous les goûts. Le but, c'est de sortir de chez soi et d'éteindre la télé, de ne pas l'allumer.
0: Exactement, il y a beaucoup de
1: Ça.
0: concerts qui sont déjà programmés. Il va y avoir des semaines très chargées,
1: Il va y avoir
0: notamment
1: des
0: en
1: semaines très
0: octobre.
1: très chargées,
0: Et
1: oui.
0: je sais pas pourquoi, souvent octobre c'est quand même bien chargé. Mais là, allez regarder l'agenda concert, vous allez voir que vous avez beaucoup de choses qui sont proposées, pas seulement par Noiser, il y a aussi Regard qui va
1: Oui,
0: proposer des
1: la
0: concerts.
1: section métal riff de Regard. Voilà, il y a plein d'autres assos aussi
0: Ouais.
1: qui proposent plein de concerts. Non, la scène est assez vivace, donc non, il y a de quoi faire, hein.
0: Et donc
1: Celui
0: restez à
1: qui
0: l'écoute.
1: s'ennuie, c'est que il est enfermé chez lui.
0: Il fait l'ermite. Restez à l'écoute, on parlera de tout ça dans les prochaines émissions. De toute façon, vous serez tenu informé de toute l'actualité de la scène locale, des concerts et des assos qu'on va essayer d'inviter pour nous parler des programmations, de leurs programmations respectives. Voilà, l'émission est toujours en podcast, hein, ça change pas. Elle
1: Rediffusée le
0: sera.
1: mercredi matin.
0: Ça change pas non plus. Et on va se quitter avec un dernier groupe qui est mon petit coup de cœur
1: Oh,
0: de l'été. Il y en
1: ton
0: a eu
1: petit cœur qui
0: d'autres.
1: saigne.
0: Mon petit coup de cœur, c'est le groupe Warning, qui est un groupe anglais également.

0: mais en beaucoup plus grave dans le chant.
1: Oui. Avec un groupe.
0: Et beaucoup plus lent et vraiment doomy heavy.
1: Exactement. Mm. Groupe qui s'articule autour de Patrick Walker, qui a cette voix d'une sincérité authentique, assez désarmante, assez avec beaucoup d'émotion aussi.
0: Ouais.
1: Il y a quelqu'un qui me fout les poils, franchement.
0: Ouais, ouais, qui te fout la chiale.
1: C'est l'écriture aussi est vraiment très très bien travaillée. Chaque accord. Voilà, on a l'impression d'être dans un temps un peu suspendu. Le son est parfois saturé, mais aussi plutôt doux. Enfin, vraiment, les morceaux sont longs. Il n'y a pas beaucoup de morceaux, mais quand vous l'écoutez d'un trait, ça passe tout seul, franchement. Et c'est vrai que la voix de Patrick Walker, il y a une fragilité assumée. C'est vraiment une voix qui donne une ambiance assez unique, contemplative, très incarnée, en fait. On sent que voilà, il y a plein de choses qu'il a envie de dire dans ses compositions. Et tout cela accompagné de longues lignes, d'une instrumentation minimaliste. Voilà, ça, c'est comme une longue plainte en fait qu'on peut écouter qui nous vient de l'obscurité. Et musicalement, voilà, des tempos extrêmement lents, comme tu l'as dit. Pesant, mais pas forcément négatif non plus.
0: Mmh.
1: Et ça crée voilà un temps de suspension que moi j'ai adoré.
0: Nostalgique, voilà, le côté mélancolique.
1: Donc une émotion sincère qui m'a vraiment touché, moi en tout cas. Et j'ai adoré cet album-là et je pense que il va se retrouver dans la best-of, en tout cas pour ce qui me concerne. Ce Rituals of Shame, dernière offrande de Warning. On va s'écouter le morceau Teacher pour clôturer cette émission. 8 minutes 35 de contemplation, d'émotion. Et voilà, je pense que ce morceau va vous toucher et très bien pour finir la soirée,
0: parfait.
1: L'émission.
0: C'est parfait.
1: Un petit temps suspendu avant d'aller se coucher.
0: C'est parfait.
1: Ce lundi soir. Je te propose ça et je te propose surtout de se retrouver la semaine prochaine.
0: On se retrouve la semaine prochaine.
1: Yes. Et on vous retrouve la semaine prochaine à partir de 20h en ce mois de septembre. Soyez au rendez-vous sur les antennes de Canal Sud
0: 92.2 FM.
1: FM, dernier fait des crêtes, c'est terminé. On vous laisse avec Warning.
0: Warning.
1: Warning. Et on vous dit à la semaine prochaine.
0: Prenez soin de vous.
1: Des bisous.
0: On se retrouve très vite.
1: Ouais. Ciao.
0: Ciao.

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0: Bonsoir à toutes et à tous, vous êtes à l'écoute de l'émission Douche froide sur les 92.2 de Canal Sud.
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0: On revient après cet été fort caniculaire et vous l'imaginez très dur dans les studios de la radio, et on va en profiter pour écouter à la fois beaucoup de nouveautés, faire un petit bilan de cet été, et puis aussi annoncer pas mal de concerts à venir sur Toulouse et ses alentours. Et pour se mettre dans le bain, on va écouter un extrait du disque qui est sorti sur toutes les musiques de films qu'a fait Steven Strower, que vous connaissez sûrement pour sa participation aux trois premiers albums du groupe Coil, qui est aussi le générique historique de l'émission Douche froide depuis 2002, donc ça remonte maintenant. On va écouter le titre Pollution de Steven Strower. Donc ça, c'est sorti sur Clan Gallery, la compilation de toutes ces années, ce passionné de cinéma. Car il faut aussi dire que Steven Strower a écrit des livres qui ont fait date aussi bien sur Jess Franco, Lucio Fulci, que Nightmare USA, peut-être son livre le plus connu sur les cinéastes indépendants d'exploitation américains. Et on enchaînera avec Media Noche, un des très très bons concerts de cet été qu'on a vu au Pavillon Sauvage. Un extrait de leur nouvel album, ce sera Tres Bocas. Et suite à ça, ce sera Palo Alto, un gros projet avec l'écrivain de science-fiction Alain Damasio. Alors le projet se divise à la fois avec un DVD d'un côté qui retrace les performances que Palo Alto a données avec l'écrivain, et aussi un vinyle de remix. Et c'est dans ce vinyle qu'on va piocher. Et notamment sera un morceau de Judith Juillera qui se nomme Menka Prophylaxie niveau 6.

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Émission douche froide sur les 92.2 de Canal Sud suite à Steven Strower, Mediano Clay et Judith Juillera. On a écouté le morceau Deep Breath de Ashburn County, extrait d'un double album à sortir. Là, c'est le 25 septembre. Sur le label Gelo Danti et Aufnahme Wiedergabe et Illich Music. En fait, c'est un double album. C'est une compilation qui regroupe tous les morceaux faits entre 2015 et 2021 par le projet franco-américain. Là, c'était Grady Roper du groupe Addicted au chant. Et donc, c'est Lullabies and Nightmares et Freak Show qui ont été rassemblés. Suite à ça, on a écouté Rose Williams avec The Evil Ones et un morceau de Christian Death, Spectre Love is Dead. Tout simplement parce qu'il y a un documentaire qui vient de sortir sur Rose Williams, figure mythique du rock gothique et du death rock américain. Voilà, le documentaire est en train de tourner. Donc là, en ce moment, il passe à l'Étrange Festival à Paris. Il passera à Toulouse dans le cadre de la Setmana Santa, le festival gothique de début décembre. Donc voilà, il y aura une séance au Patti Wilson à ce moment-là. Et dans le cadre de la Setmana Santa, il y aura aussi un groupe mythique de la région de Rouen qui est Rosa Crooks. Alors très très rare de les voir sur scène, c'est toujours très impressionnant avec des percussions jouées par des squelettes et des installations assez folles et des danses de la terre. Donc là on a écouté le titre Profit Serré et suite à ça c'était un extrait de la bande originale du film Andrei Roublev d'Andrei Tarkovski par Vyacheslav Ovchinnikov. Là, tout simplement parce qu'il y a un coffret qui regroupe 5 des bandes originales des films de Tarkovski sur Cold Spring. Donc voilà un très bel achat pour se faire un beau cadeau. Et on s'est enchaîné à Dirty Three avec le titre Lullaby for Christie. Et ensuite, ce sera Contra State avec un extrait de leur nouvel album. Et le nouvel album en hommage au Diallo qui se nomme Seven Flies Feeding Inside the Tears of a Woman's Eye, sorti chez Final Music, sera après ce morceau de Dirty Three.

Émission douce froide. À l'instant, c'était Martin Dupont, groupe mythique de la New Wave, Cold Wave française des années 80, qui s'est reformé il y a quelques années autour de Alain Séguir et qui va nous faire le plaisir de venir jouer à la prochaine édition de la 7 Mana Santa. Aussi, ce sera début décembre, donc il faut dire que cette année le festival est très très ambitieux et tant mieux. Donc on a écouté le titre Wagi, avant c'était Essera avec Gemini Eye, et là on écoute KKD Yellow Sky. On enchaînera avec Fantôme Josepha, un des très chouettes concerts qu'on a vu aussi. Ça devait être au tout début de l'été. Et on écoutera un extrait de leur dernier album, Da Guerra.

Voilà, vous avez sûrement reconnu les premières notes. On écoute Q Lazarus avec le titre Goodbye Horses, titre qui a été rendu célèbre par Jonathan Demme, qu'il a utilisé dans plusieurs de ses films, dont Le Silence des Agneaux. Alors pourquoi on écoute Q Lazarus? Ben, tout simplement parce que dans le cadre du Fifi Group, dont il commence déjà à y avoir des séances sur Toulouse. Ça a commencé ce samedi. Et donc après, le gros du festival sera vraiment à partir du 14 septembre. Il y aura le fameux documentaire sur les vies de Q Lazarus, cette musicienne afro-américaine très très énigmatique, qui est passée par la drogue, la prostitution, et qui était conductrice de taxi en même temps qu'elle a fait ce titre, qui a été repris par des tas de groupes de new wave, d'électro, vraiment une sorte de tube underground. Donc voilà un docu très très émouvant qu'on avait pu voir en festival sur Q Lazarus. Donc ça fait partie des films à ne pas manquer à la prochaine édition du Fifi Gros. Il y en a beaucoup beaucoup d'autres. On vous invite à aller voir la programmation sur Fifi Gros avec un T.com. Et juste auparavant, c'était le groupe Duct Tape qu'on pourra voir aussi d'ici la fin d'année, toujours à l'initiative de la Setmana Santa.

Émission douce froide sur Canal Sud. Donc on a écouté un extrait du nouvel album de Interpol. Le titre c'était So Rides the Reindeer. Et à l'instant c'était un projet allemand qui je crois viennent d'arrêter. Mais en tout cas c'était un extrait d'un de leurs derniers albums. C'est Branton Schnüre. Et le titre, c'était « Nie kam hene Worte, deinen Glanz ich sehen ». On va continuer avec... Alors là, c'est carrément une petite exclusivité pour vous, parce que l'album sortira début octobre. C'est un groupe de Paris. On avait déjà passé leur premier EP qui nous avait beaucoup plu. Le groupe s'appelle « Défait ». Et ben on va carrément écouter le premier titre de l'album Wilmore Issue Winston.

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Voilà, c'était Défait, un extrait de cet album, apparaître début octobre, qui n'a pas de titre, c'est sur le label Ici d'ailleurs, et voilà, on espère pouvoir les voir en concert un jour, parce que les échos sont très très bons. Alors forcément, pour faire un peu le bilan de cet été, ben on a quand même vu pas mal de concerts. Et forcément, on n'a pas pu passer à côté de la phase un peu nostalgie qu'un groupe comme The Cure s'est produit à Nîmes. Et surtout, qu'ils ont joué des titres comme Faith. Donc forcément, ça nous a donné envie de ressortir les disques. Et donc, on va se faire un petit plaisir à réécouter ce titre de 1980.

Voilà, donc pour ceux qui étaient à Nîmes, ils se souviendront de ce morceau Face, voilà, avec lequel ils ont fini la première partie du live, avec en plus End Also the Trees, qu'on connaît bien aussi, Douche Froide, pour même les avoir fait jouer plusieurs fois. Donc voilà, c'était un très bel événement de cet été. Et bizarrement, peut-être le meilleur concert qu'on a vu, qui nous a vraiment transporté. C'est pas du tout des musiques sombres, bizarres, mais quoique très onirique quelque part. C'était le concert de Chris Isaak à la Cité de Carcassonne. Voilà, il y a quelque chose d'assez magique qui s'est passé ce soir-là, avec en plus une très très bonne sélection de vieux titres. Et du coup, ben, une fois n'est pas coutume, même si on n'est pas trop dans des tonalités sombres, mais cela dit mélancoliques, on va écouter le titre Nothing's Changed de Chris Isaak.

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À l'instant, Duet Emo, groupe mythique qui a fait qu'un seul album en 1982, groupe formé à la fois par des anciens membres de Wire, notamment Graham Lewis et Daniel Miller du label Mute. Et bah, surprise là qu'on a pu voir sur les réseaux sociaux, c'est que le groupe s'est reformé pour un concert. Alors on espère qu'il va y avoir d'autres suites parce que c'est très très intriguant.

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